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0: Et alors, comment tu t'appelles, toi?
1: Maman, je m'appelle Alfred, et toi, comment tu t'appelles?
0: Moi, je m'appelle Alain.
1: Ah, mais ça, c'est...

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0: Hey, Mounia!
1: Hey, salut!
0: C'est toi, hein? Salam alaikum, comment tu vas?
1: Ben, ça va, et toi?
0: C'est incroyable! Qu'est-ce que tu fais en uniforme, là, comme ça?
1: Ben, je travaille, je conduis.
0: Tu conduis le métro? Ah, c'est trop fort!
1: Ouais.
0: Ben, franchement, j'aurais aimé parler avec toi, mais je dois vraiment y aller. En plus, le métro a pris du retard, comme tu le sais.
1: Ben, tu parles, oui, je sais.
0: Allez,
1: bien.
0: Prends soin de toi, à tout bientôt. Passe bonjour à tes parents, hein?
1: D'accord.
0: Ciao! Slama!
1: Merci, ciao!

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C'est todi on pléji de vous retrouver ici à Radio Equinox, les radios qui met au Dieu. Et nous espérons, ben, à vous tolestia qui boutenu pour faire cette émission, qui vous est au voeto bino de nous retrouver. Et qu'on fait le merci de nous shooter. Di qu'est-ce qui va voir causer ce coup c'est? 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Il y aurait des fauves, des spots et des ratournures qui se foirent ben wallon donc ça. Il y aurait tant en pissé d'histoire de ce nameur et avoir là, en filet de poésie, en miette de chansons et wallon. C'est moins ce qu'on pouvait des en émissions qui causent des wallons donc, hein. Mais il y aurait tant de chansons et français parce qu'il n'en instant n'a un tien. Et foire avant, nous aurons en nouvelle causerie sur les wallons d'Amérique. Je choutrons ça dit tout à l'heure, mais pour le moment, c'est le temps d'une chanson qui c'est Henri Salvador qui va nous le chanter du jardin d'hiver.

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Les 21 dimos qui arrivent, il n'y aurait vela en fiasse. 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Si vous voulez de tout près des avions, des planeurs, des hélicoptères et qu'on des drones, qu'on des causes bonnes pour le moment, eh ben, c'est le moment d'y aller, là, vous avez rêvé, là. Hein, des drones, vous le savez bien, hein, c'est un jour-là qui vont nous, qui pilote une mer altère. Mais il y a d'autres qui font nous même à vous des petits avions qu'on dirive des gros. Pour l'homme, ça est français, l'aéromodélisme. Ben, il n'y aurait trop. Si du là, si vous en avez un costume en avion, vous le faites pour le premier coup. Et si vous le prenez en avion et est zouplé fou, sans intérêt, vous le profitez et tout doux. Mais il vont faire un à ouel pépette et fait et vos marrons. Ni faut-il un à ouel on balouge le tiers pour croire qu'on peut comme zèle voler et qu'on en a un comme zèle des ailes pour le faire. Et comme dans le chant, comme un des chers l'hélicoptère, en avion sans ailes, ben, shootant.

Attemplou, donc, qui vous récuse, hein, ignorez l'idiot d'Elfies, donc, des affaires pour les enfants, pour les enfants. On questionne comme un coussin, des dieux, pas de tavo et vendoro. Pour les grands, ben, ignorez de la musique, et pour toi, et pour tout le monde, à boire et à bouni. Et puisqu'on nous causant de ça, Dieu va vous raconter VC deux fauves sur les avions, hein, donc, hein. À l'imprimir. Un homme qui n'a rien dans ses bois, vous, papa, qui fou dans l'avion. Un coup qu'il a d'où vient l'œche, il veut qu'il ploue. Et surtout, ne dire à le commère qui sied, oh, je t'y ploue, t'en as mon parachute, donc. Et l'autre VC. En avion, est presque à six potchis altés. Didin, il n'y a quatre gens. Un PDG, un professeur d'université, un enfant et un homme d'église. Mais il n'y a qu'y trois parachutes. L'IPDG après onc et du vent potchis fou, il dit dire, et les ouvriers ne seront rien fils aimé, il me faut aller à Isopal. Les professeurs, ils prennent le deuxième et dire, hé, tu sors le peu malin. Puis il meurt l'homme d'église éléphant, et l'homme d'église dit à l'éléphant, ben, il dit son vie assez, puis le bon Dieu, il a un qui me ratteint, va prendre un petit des reins qui reste. Et l'éléphant répond, ni vous en fionnez, donc, il meurt deux parachutes, les plus malins, hein, il a oublié à vous me baisasse. Allez, chantons Guy Cabé qui nous chante Camamel et Cataplame.

Allez, on y a de l'histoire à cette heure. C'est en 1917 que deux avions allemands ont atterri pour le premier coup dans les prés qui c'est aujourd'hui l'aéroport. On m'y a de le fait exprès. C'est ce des avions pour voir où est-ce que Cachouf les soudain. Mais il n'y a pas eu de autres devant la Deuxième Guerre. C'est en 1944 qu'un avion américain a été arrivé là et qu'ils ont décidé d'y faire un aéroport. Ils y ont demeuré jusqu'en 1946, puis ils l'ont pété à voir. À donc, c'est en juin 1947 qu'il y a des gens de Vela qui ont mis soupis l'aéroclub de la Meuse. Un petit aéroport pour les civils pour faire voler des avions sans moteur, des planeurs. En 1970, les provinces des Namur met des corps là-dedans. Ils met des corps dans l'aéroport qui devint plus grand à vous autres bâtiments et dispune en arrêté des devenus de plus en plus distincts. En 1983, c'est des gens qui ont pris l'affaire et l'aéroport est devenu on a entreprise qui c'est des gens qui boutent pour elle. 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Vos plots oublés fous d'un avion, à vous par un club, et pour les siadons qui n'ont un peu d'elfée, qui n'ont un peu d'effet dans le marron, vos plots oublés à deux, ben l'OI, au moniteur, qu'il est, il sait bien ce qu'il faut faire. Et vos y allons et vous l'ayez fait. Vos oiseux donc, mais d'une oise renin. Hein. Vos plots apprennent à piloter un avion, un hélicoptère, mais il paraît que tu n'en as où, j'y, mais enfin. Mais vos plots aussi, vous n'êtes pas obligé de faire tout ça. Hein. Vos plots restez poudrières, ben tranquille, au bar des vélas, des boire en bière, des rouettis, tout ce qui se passe. Mais c'est ce que Dieu fera. Allez, shootons à cette heure, compose ben, que Dieu son ben.

0: Mon oreille.
1: Allez, Medjenaster, du vas vous causer des spots et ratournures sur le peur et le danger. Donc, hein? Allez, deux spots VC sur le danger. Ben, il n'y a pas de danger. C'est pas, il n'y a pas de danger. Ça n'arrivera pas. Il n'y a pas de danger. Alors, yes, foutre ses gouttes, c'est être hors de ses gouttes, c'est être à l'abri du danger. Et pour le peur, sous le peur, ça, VC, c'est bien connu. Awel Kustroué, c'est avoir le cul qui sait. On peut dire aussi, yes, serré, yes, saisi, yes, citrinde. Alors, oui, c'est Jean Irénaire, Freddy, mais Ves Vela, c'est ce on dira, je n'irai pas refroidir mes paix là-bas, moi. Donc, j'ai trop peur d'y aller. Jean Ivanin. Alors, mon Québec, on a vu ici les petites biesses, les mounounins, les grosses. Ça, c'est qu'on s'acquit un peu dans le sourire, on dit les petites biesses, les mounounins, les grosses. Donc, hein. On ne devrait jamais y être saint-gote. Ça, c'est ce qu'on dit quand on a eu un coupeux, là. Hein, et on gote, ben, ça remet d'attaque. Hein. Alors, on dit aussi, s'il aurait eu un lierre dans ses deux fesses, il n'aurait rien eu de chieux. S'il avait eu une pièce de monnaie entre les deux fesses, il ne serait pas tombé. Ça, bien comme jetadeur, avec ce que je trouve, c'est tellement strindeux que, voilà, les pièces n'y tiennent. Trôner comme on fouille, ben, ça, bon, tout le monde sait bien ce que ça veut dire. Et, von liari putsu awe on got disson. Vous n'auriez pas su lui retirer une goutte de sang, ben, tellement le sang est allé vers le cœur. Parce que, protégé, parce que tellement ce qu'il a eu peu, il soit une mère Fidji, voilà. Alors, tout ça, hein, nous allons à ce tout un sketch des Raymond DeVos qui nous apprend comment est-ce qu'il faut tchère. Hein, pour les chiens qui ne sont pas nains, il faut apprendre à bien tchère et les, qu'est-ce qu'il dit, il faut savoir choir.
2: On ne rit plus comme avant. C'est... Écoutez, en venant ici, j'ai vu, dans la rue, j'ai vu choir un type. J'ai vu un type choir, vous savez, ça ne m'a pas fait rire. Non, écoutez, avant, quand je voyais choir un type, je m'esclaffais. Et là, c'est tout juste si je suis pas allé lui dire, est-ce que vous vous êtes fait mal? Faut dire qu'il avait mal chu. Hein. Bon, il avait, parce que maintenant, les gens ne savent plus choir. Quand ils choient tristes. Les gens ne savent plus choir, ils savent s'asseoir. Oui, mais pour choir, ils ne savent pas choir. Il s'imagine que choir, c'est des choirs. Choir n'est pas des choirs. Un homme qui a chu n'est pas déchu. À condition qu'il choie bien. Comme disait mon père, où que tu choies, choie bien. Parce que mon père, il savait ce que c'était que de choir. Il avait été auguste de soirée, sous un chapiteau. Il avait pas mal chu dans la sciure. Alors, il aurait voulu que je choie mieux que lui. Alors tout petit, il me faisait choir comme ça, de ses genoux, il dit, eh bien si t'es à choir, allez choir mon chou dans la sciure. Qu'est-ce qu'il a pu me faire choir? Non seulement il me faisait choir chez moi, mais il m'envoyait choir chez les autres. Et oh, ah, c'est pas qu'on choie mal chez les autres, mais on choie mieux chez soi. Ben, parce qu'on choie sans retenue. On choie pour soi. Tandis que chez les autres, avant de choir, il faut mettre des gants. Permettez que je choie ici, boum. Ou bien préférez-vous que je choie là, boum. Alors quand on a toujours chu dans la sciure et que soudainement il faut choir sur le tapis, on ne choit pas dans son élément. On choit plus haut que son rang. Alors, réflexion, il manque de savoir choir. Vous avez vu comme il a chu ma chair. Oui, parce que dans un certain milieu. Parce que dans un certain milieu, choir, ça s'apprend. Il y a les cours du choir. J'y suis allé. Ils vous apprennent à choir en trois choirs. Alors, vous avez le pré-choir. C'est-à-dire, c'est l'instant qui précède le moment où l'on choie. Bon. Alors, vous avez le choir proprement dit. Alors là, on choie un peu. On n'a pas le choix, bon. Et une fois su, vous avez l'après-choir. Alors moi, j'ai eu des après-choirs difficiles, parce que je ne pouvais même plus m'asseoir. Alors comme au bout de trois choirs, je n'ai toujours pas fichu de bien choir, j'ai laissé tomber. Alors je rencontre mon père, en sortant, mon père me dit, allez, choix un peu devant moi, que je vois où tu en es sur le plan choir. Bon. enfin, j'étais pas chaud, mais enfin, je me laisse choir. Il me dit, non, oh, mais c'est pas que tu sois mal, mais tu sois raide. Il me dit, sois souple, sois comme un chat. Il regarde un chat choir, il choit comme lui, et tu choiras bien. Parce qu'un chat, c'est un chat, c'est choir. Un chien aussi, un chien aussi, c'est choir, mais moins bien qu'un chat. Ah si, un jour, j'ai vu un chat choir sur un chien, un chiot, un chouchou. Un petit chouchou qui court après une poule qui venait de choir d'un perchoir, vous savez. À la suite de tout un concours de circonstances, enfin trop noyé. C'est-à-dire que la poule avait vu choir un mouchoir d'un séchoir. Affolée, elle avait chu de, enfin, d'où elle était perchée. Et alors le chiot, voyant la poule choir, s'est élanché à chat poursuite. Attendez, le plus chouette, c'est la chute. Et alors le chat a chu sur le chiot, et bien le chouchou a moins bien chuchu que le chacha. Chichi.
1: À cette heure, je ne vais pas causer des autres gingoles qui vont nous contre ce drainin qu'il n'y aurait eu WC. Les zeppelins dit Cogny. Cogny, c'est à Cognelé, non, hein? Oui, il y a eu des zeppelins V là. Là, ils me vont raconter. C'est bien sûr, comme ben souvent, on a fait qui c'est le guerre qui cause. En 1914, les Allemands décident de faire à Cognelé, donc, une base pour le zeppelin. Dès là, c'est plus ougi pour elles d'aller calonner les soudaires qui étaient de l'autre côté. Mais non seulement les siens qui étaient sur le front, et l'on se dit brame un peu long jusqu'à Paris et même Londres, ah oui, mais tiens. Dans le nu du 7 au 8 septembre 1915, sur Zeppelin, à l'achi des bombes, sous Londres. Et le 30 janvier 1916, sous Paris. Et puis, quand les autres attaques qu'ils ont faites sur des fabriques et des ports à la grande basse. Les Anglais ne s'y sont allés y faire et ils ont lâché des bombes sous les bases du Zeppelin qu'il n'y avait à Cognelet, donc. A voulu bombardier parce qu'ils n'avaient pas de Zeppelin, hein. Après la guerre, les bâtiments et les hangars sont liés là et tout a tourné à Reims. Ils meurent en sturbe, sac en ruine des fondations. Allez, mais n'y causez une peu de guerre, n'y a assez. Chantons pour le moment à vous mémé les bribes de tobac, sorry pour le tchèque.

À cette heure, mais tiens, je me vais volir deux fauvrettes d'agents de La Fontaine, Rimetu et Wallon, par Joseph Ouzieu, Paul Ier, et par Lucien Somme, Paul IIe. Si je le fais, c'est parce que vous voulez que nous soyons bien, hein, et que ce serait ougi pour vous de les comprendre et de les remettre français dans votre tiers, cette fille. Mais attention, hein, c'est Rimetu et Wallon à mot d'amont aux autres. C'est qui vous dit qu'il s'en en instire, mais tu, mot à mot. Et vous ferez, oui, tant mieux. Oui, tu en mets des petites différences qu'il pouvait y avoir. Hein. Alors, je commence par le premier, donc, qui a stirmé tu et français et wallon par Joseph Ouzieu, c'est le guernouille et le bout. 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Et l'autre, VC, nous, c'est ce honte qui a bien connu aussi, c'est le Quarbeau et l'Irno, rimettu par Lucien Somme, mais vous verrez qu'à le défense, c'est n'en a le même. Hein. Mais ce Quarbeau, sur un arbre à stamper, teneux d'un sbetch, un camembert. 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Allez, tout le temps, une chanson qui sait, tu sors à l'eau.

0: Ah, mais tiens, à cette heure dans cette émission, les petits gaillards sur Radio Equinox, les radios qui met audio, nous allons faire une nouvelle causerie et il n'y aurait ça qu'un. Nous allons raconter l'histoire d'un rescompte qui n'est comme une yahweh. On dit un homme qui tient Bucabuc en 1972 en Flandre, ceux des Américains qui causent nos ballons. C'est un incroyable, donc. Si John homme-là, qui n'est plus si John Astor, hein, mais il est quoi d'un siège, ça va, on l'homme Raymond Riegel. Il nous va causer des kirchons à un petit miroc, qui a devenu une grande histoire d'asmitié entre deux sources d'idiens, d'un costé à l'autre de la grande basse. Shootant.
1: Voilà, nous avons VC mon Raymond Riegel, qui est ton fameux wallon, qui a rencontré en époque des gens du Wisconsin qui venaient VC en Wallonie, disputent des ans et des raisons qui n'étaient plus venus. Il va nous expliquer comment est-ce qu'il les a rencontrés et comment est-ce que cette affaire-là a devenu à vous le teint. Allez, nous vous joutons.
2: Bonjour. Gérard, mais oui, c'est une vieille histoire parce que ça s'est passé en 1972. C'est combien, ça fait 54 ans. Juste Dieu à Louvain. Louvain, c'est le vin en flamand. Hein, et bon, mais juste là, comme tous les jours. Et c'est au mois d'octobre, on bien joue de d'Awan, donc il fait bien du ratin d'œuf, je tourne en rond pour atteindre l'heure de mes cours. Quand j'avais eu arrivé des autocars, trois autocars, un après l'autre, et qu'est-ce que je veux, je crie sur les autocars, il y avait des grandes banderoles, Flemish American Friendship Association.
1: Ah, donc c'était des affaires des flamands qu'on pourrait croire à première vue, tu dois se dire. C'est des affaires, ça vous a mis à disparaître, cette affaire-là.
2: Mais tout à fait. Mais quand je veux flammer, je détiens, ben, on jette à l'envers, on veut le flammer. Où est-ce que les Wallons ont estimé des bienvenus? Parce qu'ils ont été accueillis en 68 à vous, Wallenbeuton. Hein, je me dis, ben, voilà des flammers, américains qui venaient d'un vieux pays, quoi, si on veut.
1: Oui, c'est ça, Mietta. Donc, vous pensez que c'est des Flamands qui viennent nous, vous, il y a Mietta qui se passe en Flandre. Mais vous ne savez pas quoi à ce moment-là, qui c'est vraiment des Américains. Vous ne savez pas quoi.
2: Flemish American, hein.
1: Ah, des Américains d'origine flamande, on pourrait croire. Ah, oui.
2: Mais là, j'ai d'abord tout mis en arrière quand elles avaient sorti fou des cars. Il estime, déjà, comme il estime aussi, et les allures, hein, je n'avais jamais mon veilleux américain en vrai, mais.
1: Pourquoi, ils avaient comme des chapeaux de cowboy, des affaires assez, des Santiago et des affaires assez, puis qui te fille?
2: Ah ben, oui, bon, pour que merci, c'est des gens d'un certain âge, hein, c'est une des jeunes, enfin, il n'avait encore un jeune dedans, mais majorité, et puis, je l'ai vu de chien, donc après l'autre, 150 gens, ça fait quand même un mon chien. Des chiens à vous des chapias de cowboys, justement, puis les hommes aussi à vous des soleils blancs et tout ça, en fait bon. Les femmes à vous des rochers fourreaux, hein, je me détends, ils sont spéciales.
1: Et comment est-ce que vous avez vu alors qui vous avez entendu causer, qui te fit?
2: Mais mes grandes surprises, c'est quand, bon, je m'approche et je les entends causer un seul et ils causent tortue un seul, né anglais, mais le wallon d'avion nos autres. Je veux dire, le wallon d'amour et d'avoir là. Donc, là, j'ai vraiment topété.
1: Et qu'est-ce qui dure? Qu'est-ce qui est les premières phrases que vous avez entendues? Vous sauvez nos corps?
2: c'est vide un petit, mais. Je shooté, c'est un shooté, et au moment donné, il n'avait que 39 mètres par drill autres, là, hein. Et je me dis, là, quand j'y repense longtemps après, comment est-ce que j'ai oisé l'y causer? Parce que j'arrive à de cet homme-là, qui est un fils d'homme, hein, un gros ancien américain, il se meuf, hein, et je dis, Bonjour. Et rien que de dire ça, il crie après tout, vous causez belle chaussure.
1: Mais attends, les quoi, est-ce qu'il a dit soso, c'est quoi cette affaire-là? Qu'est-ce qu'il a dit, vous causez belle soso?
2: Vous causez belle chaussure.
1: Ah, belle chaussée. Ah, il est belge, j'ai pensé que c'était belge.
2: Parce que pour celle, hein, tout ça, j'ai connu tout ça après, naturellement. À ce moment-là, pour moi, bon, c'était des Américains, point à la ligne. Et donc, j'ai appris que le mot Wallon en Amérique, inaldigéné, pour celle, c'était causé belge.
1: Ah oui, donc c'est pour ça qu'ils étaient en Wallonie, en Flandre, ou ils étaient en Belgique, et on devait causer comme ça, pas de tabou à Belgique, pour ça.
2: Oui, hein. Mais, et là, tout de suite, le Joe qui crie après les autres, Venons, venons, il y a un John WC qui cause comme nous autres. Naturellement, j'ai été entouré de toute la bande, comme c'est, j'ai été, on dans les races. Je ne sais jamais qu'on va long par mes bras mains d'autres. Mais il n'a que je n'ai qu'eu l'occasion de causer Wallon à vous personne.
1: Et ils étaient là depuis longtemps, ils étaient peut-être aussi à se barrer d'une éteinte causée wallon, les autres joues.
2: Mais rien, hein, parce que ça, je l'ai appris d'abord tout de suite, parce que hein, le fait de les rencontrer, je ne savais que ça le fait pour moi, toute ton histoire, qu'elle lui fait durer longtemps, longtemps. Hein, et donc, comment est-ce que ça se dit, ça apparaît? Le Joe me dit, tiens, toi qui causes belge, il prend un papier d'un sport. Il me dit, oui, ça, c'est ton petit cousin dans nos autres que je voudrais bien rencontrer, mais il faudrait les coller. J'ai deux collègues, qu'est-ce que ça veut dire? Ben, c'est téléphoner, en fait,
1: Ah.
2: hein, parce que les noviens morts de Wallon, ils ne les collent jamais, hein, donc ils l'ont mis collé pour dire appeler, quoi.
1: Ah, d'accord. Donc, il avait un numéro de téléphone pour appeler on ne sait qui. Et il appelait évidemment Coley, parce que Cole, c'est en anglais. Mais il was un fait, et il ne savait trop bien comment est-ce qu'il fallait faire.
2: Oui, et alors, bon, le Joe, ce fameux master voulu, et ils avaient on a vu, on se vous a, donc, ils estiment ça le toit, et puis, le Joe me dit, est-ce que au curé? Ah, ben oui, parce que l'adresse sur le papier, c'est l'abbé Malais, curé de Folletombe.
1: Ah, d'accord. Donc, ces curés-là, ils faisaient partie de la famille des gens qui étaient là dans le Caire, d'abord.
2: Oui, c'est ton petit cousin d'Azel, et il avait comme un correspondant, puis pas rien du tout. Donc, il ne savait jamais rencontrer, il ne savait jamais veilleux. Hein. C'est le tout premier coup que les Wallons américains revenaient dans le vieux pays. Et donc, c'est donc Justy surpris en ce que je dis, où est ton logis? Ah, ben, nous instants logis à Dienne. Je dis, Dienne, qu'est-ce que c'est? Qu'est-ce que c'est, hein?
1: Où est-ce qu'il sait, ça vient? C'est ton pays flamand, sans doute. Hein? C'est son affaire, qui n'en a eu à comprendre.
2: Eh bien, Dienne, en flamand, ça veut dire dehors, et en wallon, c'est le coq, hein, je
1: Ah,
2: crois.
1: il est le coq, il sait ça, oui.
2: Hein, donc, il est une logis Lovo, et il avait comment est-ce qu'il va dire, le groupe avait voyagé de Janemo dans tout côté en Europe. Hein, il avait une city, naturellement, comme tout en Belgique, il avait une city à Bruxelles, il avait une city à Bruges, je me souviens bien, et puis les voilà à Louvain, mais rien, rien, rien du tout n'est comment est-ce qu'il va dire, programmé. Paul Wallonie.
1: Ah, ils étaient tous en pays flamand, mais rien n'était fait pour aller abder nos autres, quoi.
2: Ah, donc, justement, le temps que je téléphone au curé Malaise dans une cabine, parce que, naturellement, en 72, on avait né des GSM et des Jenjol de cette affaire-là, et naturellement, il avait des cabines téléphoniques dans toutes les coins, hein, surtout à Louvain.
1: Oui, parce que c'est enlevé là, à vous des étudiants et tout ça, donc il n'y avait des cabines téléphoniques et tout ça qu'on ne voyait plus à Astor. Hein. Astor, c'est un mot, c'est comme votre genre sur les dianjons du téléphone, comme ça, est poche. Mais donc, vous avez téléphoné à Stabé là, donc.
2: Donc, me voilà dans la cabine, à vous le dire, j'ai déjà rien que nous dans la cabine, et là, pour deux fois, on s'est en place, c'est parce qu'on nomme, comme j'ai dit tout à l'heure, je ne sais pas, mais.
1: On pisse d'or, quoi.
2: On pisse d'or, mais qui te fait 140 kilos à venir là, hein, et donc, je téléphone, et le curé répond, bonjour, à quel honneur, je dis, ben écoutez, vous ne me connaissez pas, monsieur l'abbé, moi je vous appelle ici de Louvain,
1: et. Et il se demande quoi, pourquoi. Okay, alors, lui, ah oui, fatalement, là, à ce moment-là, il faut causer français pour dire ce qui dit cet homme-là, qui était fort probable, se barrer aussi, d'être on ne sait qui, à vous, on discours, hein, c'est.
2: Ça fait que l'abbé, je dis, ben écoutez, vous ne savez pas qui est à côté de moi ici dans la cabine de Louvain, mais c'est un de vos petits cousins, et comme il me le prétend, et je vois que votre adresse et vos noms sont inscrits sur son chose. Hein? Ah, il dit, oui, d'accord, ce sont les Mathieu, et c'est, comment? Ce sont effectivement des petits cousins avec qui on a correspondu. Nous aimerions tellement, je dis nous, dit-il, parce que mes parents sont avec moi au presbytère de Folleton, et nous aimerions tellement les rencontrer. Comment pourriez-vous arranger cette histoire?
0: Voici, Médien, le premier coup qu'on a donc causé des Wallons des Amériques. Nous saurons le coup qui vint, s'ils ont rencontré le curé de Folleton, donc. Hein. Et il y a Bramin de ces gens-là, hein, qui est donc des Saint-Cys, tant costé comme des l'autre, Choutant, en chanson sur les Saint-Cys, par Yvan Vézé.
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À cette heure, je me vais vous lire un poème, un texte, hein, qui est justiqué d'un livre qui a été lancé par Rélina Merouet, qui est bien bouquet. Le texte que je vais vous lire, il est d'Edmond Tillieu et il cause de Merouet. Les Merouet. Mais ce qu'ils veulent plus élever sur la terre, eh ben, médien, c'est ton Merouet. 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

Allez, médium, écoute, allez, écoute, deux fauves pour finir, comme t'en dis, hein, deux fauves, WC. Les premiers, c'est le fauve de Maria et de salade au crêton. Les Maria, il y a l'accent en mémoire. Ah donc, Maria, vos en mémoire? Quel malheur, hein, comment est-ce que ça arrivé, donc, ça? Ah ben, disent-elles, Maria mourdée, là, il y a deux dieux. Mais homme me dit qu'il vous revient pour souper en salade au crêton. Ah. J'avais des crétons, mais pour une salade, j'ai l'idée d'aller écouer, en au corté. Le v'là et voy, mais on demi-heure après, n'étant pas un revenu. Ce qui fait que j'y vais, écouer, et là, qu'est-ce qui se passe? Ben, j'y tite sur l'île, storé au mi-temps de salade. Moire. Alors, qu'avons fait? Ben, tu as ouvert une boisse de petits pois, donc. Allez, l'autre WC. C'est Jules. Les Jules, qui est au cabaret, ils racontent à cette chanson qu'il y joue des devants. Il y a eu le feu, est-ce mot jaune. On y a eu une fumée et des flammes malheureux, va. Tu as voré une chambre dans belle-mère pour l'échapper. Est-ce camarade l'idée d'y dire, tu comprends, qu'il est dans des pareils moments, pas coup, on paye le tièce, donc. Oui, il faut déjà avoir une idée d'aller sauver ce belle-mère, hein. Allez, nous allons coacher une petite musique, à ce les musiques dans les villages qu'il y avait dans le temps.

Là, médien, nos instants est déjà au courant de notre émission. L'état passe vite, qu'on se plaît bien, ben, j'espère, hein, qu'il vous avons bien appelé à nous shooter. Allez, au coup qui vint, si vous voulez bien, et n'y revient, hein, d'y causer, chanter, et rire et wallon.

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1: Il est 10h.
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3: Notre petite goutte de poésie lubrifie la route du temps pour s'arrêter sur la belle poésie d'Alain Borne, poète français de 1915 à 1962, poète trop tôt disparu dans un tragique accident de voiture. Pierre Segers, qui est, comme chacun sait, poète et éditeur de ses amis poètes, n'a jamais tari d'éloges sur Alain Borne, lui qui fut son intime, le considérant au moins comme l'égal de Paul Éluard, ce qui est une référence, qui aimait lui aussi Alain Borne et qui voyait en lui ce noir chevalier de colère et d'amour qui tressait tant de tendresse. Fin de citation. Aragon, qui découvrit son recueil Neige paru en 1941, l'encensa. Mais surtout le rugueux René Char, qui parlait, je cite, des beaux et poignants poèmes d'Alain Borne. Il dit ceci de lui: la mort l'avait amarré à elle solidement et ses lendemains étaient pris par elle. La peur de la mort, non pas d'elle en tant que telle, mais plus de la disparition et son néant qui l'accompagne. Du corps à corps qu'il mènera aussi sans trêve avec l'amour, lui qui aura dit ce qu'avait dit avant lui Boris Vian, « Je voudrais pas crever », avant d'avoir usé sa bouche avec ma bouche, son corps avec mes mains, le reste avec mes yeux. Et ce qu'en dit Alain Borne dans « Promesse de mort » extrait de son recueil « Neige », c'est ce poème, précisément « Promesse de mort » en hommage à Federico Elizalde.
4: Il n'y aura plus de fête, il n'y aura plus de vie, plus de visage, de sourire calme, ce sera la mort et son attente. La mort, ce dernier jour, ce bout de l'horizon, cette vieille incroyable dont jamais le bâton ne s'entend à trois pas et qui bat notre front, caché dans l'aubépine que peint l'avril. Avril, toutes tes jeunes ronces sont à mes lèvres, m'abreuvant de mon sang. J'attendais de ton aube rosée la vision d'un jour encore et d'une année. Et c'est la mort. Bonsoir, ma vie. Sois calme et sage et patiente. Regarde le beau ciel où l'on dit que tu vas et cette terre de boue profonde. Et c'est l'attente de la mort, sans montre, et l'ombre va sonner ton heure. Regarde le clocher dont la flèche en ton cœur va fixer l'éternel. »

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0: Ben Mazuet nous offre un premier album éponyme de grande valeur. Vous venez d'entendre évidemment, puisque Ben Mazuet est un Niçois, un chanteur français donc, qui retient toute notre attention pour ce nouvel album découverte. Cet auteur, compositeur, interprète et de plus musicien est né là-bas dans les Alpes-Maritimes. Notre homme n'a pas passé sa jeunesse à glander sur le port ou à faire la manche aux nombreux touristes de la promenade des Anglais ou du Vieux-Nice. Que du contraire, ce sont les études qui le branchaient et de médecine en plus, pas les plus faciles. Mais une fois son diplôme en poche, il n'exerce pas. Non, c'est la musique qui requiert toute son attention. Il trotte donc le stéthoscope contre une bonne plume dans l'écriture. Il s'y lance à l'âge de 25 ans et les reconnaissances ne vont pas tarder à tomber. Il est récompensé par le prix SACEM en 2006, un an à peine après son entrée dans la profession. C'est le prix Jeune Talent ensuite, en 2008 et en 2010. Sa reconnaissance par la profession continue à se faire jour puisqu'il est lauréat de Fer, dont on connaît la sélection rigoureuse concernant la qualité et l'authenticité de la musique et de l'inspiration et dont vous avez l'occasion parfois de gagner des albums compilation sur notre antenne. Mazuet signe alors chez Columbia et il édite ce premier album à l'automne 2011. Voilà en bref l'histoire d'une fulgurante carrière qui avait commencé à Nice dans sa ville natale et qui se termine à Paris. Paris où séjourne toujours évidemment Ben Mazuet. Doué pour les études, le jeune Ben était entré au conservatoire de Nice pour y étudier le piano. À l'aube de son adolescence, sa famille s'installant à Paris, il suit bagage, mais c'est là qu'il choisira de rester lorsque ses parents vont retourner vivre après quelques années dans le sud. Son diplôme en poche, Mazuet se produit dans les bars en duo, puis il intègre le groupe La Place. Il remporte donc l'édition 2006 du festival Jacques Brel de Vesoul, qui couronne des chanteurs à texte, et il s'empare du prix Paris Jeune Talent 2 ans plus tard. Début fulgurant pour cet artiste qui, lauréat du prix Fer, dont nous parlons régulièrement sur nos antennes, eh bien, se permet d'enchaîner les spectacles et les premières parties. Tété, à Nice, Hocus Pocus l'invite à ouvrir le spectacle, à chauffer la salle. Mais il donne aussi de nombreux concerts à titre personnel, notamment au Printemps de Bourges et au Francofolie. Terrain d'entente, son premier extra playing 5 titres sort en 2007. Il est suivi d'un second en 2010, fin 2010. Éponyme, celui-là, réalisé avec les concours du guitariste Clément Simonet, mais aussi de Régis Ceccarelli et de Jean-Pierre Sleuys. L'artiste signe alors un contrat avec le label Columbia, filiale de Sony Music, et son premier album sort à l'automne dernier. Les confessions d'un rappeur et mes monuments que vous avez entendus lors d'un autre billet sortent en single. Quant au troisième extrait de l'album, C'est léger, il est interprété en duo avec Pauline Croze, que de la beauté, que du bonheur. Vous l'entendrez dans un petit instant. C'est alors l'heure de la tournée tous azimuts pour la promotion de l'album qui réussit plutôt bien à Ben Mazuet. Une tournée où il exprime d'ailleurs son penchant pour la culture noire américaine qu'il a découverte durant sa jeunesse. C'est ainsi que sa musique associe chanson et rap et qu'il décrit son premier disque comme un album où il rappe de temps en temps et où il chante à d'autres moments sans préférence l'un pour l'autre. Au titre de ses influences, on citera Lauryn Hill et notamment son album Miss Education qui combine soul, hip-hop et chanson ainsi que Wyclef Jean et son album The Carnival. Et ce qui attire le chanteur, ce sont les projets un peu en marge du hip-hop et qui empiètent néanmoins sur la chanson, chanson française, cela s'entend sans refuser pour autant de chanter en anglais. On aura tout dit en ajoutant que Ben Mazuet, par ailleurs auteur de textes écrivant pour d'autres chanteurs, envoie régulièrement ses productions à notre Axel Red. Je vous le disais, cet homme-là n'est pas le premier venu et il mérite incontestablement le label Découverte. À nous de le découvrir. découvrir, de l'écouter, de le réécouter et finalement de l'apprécier. Vous l'avez donc entendu dans Évidemment. Le voici en duo avec Pauline Croz dans C'est léger. On vous rappelle le titre de ce magnifique artiste, Ben Mazué, M-A-Z-U-E, et son album éponyme. Il porte donc tout simplement son nom.
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Et voici donc Arnold Turboust. Arnold Turboust, me direz-vous, mais qui est ce compositeur et ce chanteur-là ? Pour Arnold Turboust, toute sortie est définitive. Il l'écrit et il le chante sur l'album du même nom. Alors nous allons faire un peu plus ample connaissance à la faveur de ces deux morceaux, dont le premier que vous venez d'entendre, d'un côté comme de l'autre, et le second qui clôturera ce billet, la Pompadour. Dans l'attente, écoutez ceci. À l'écoute des textes et des paroles, on ne peut manquer d'évoquer avec Turboust Étienne Dao. C'est que ce duo Dao Turboust a fait merveille depuis belle lurette. Souvenez-vous de l'album La Note, paru en 1984 et participant au renouveau d'une pop française reliftée par les sonorités synthétiques de la New Wave. Cet album qui a fait la gloire de Dao doit cependant beaucoup à Turboust. C'est en effet ce dernier qui en a co-signé plusieurs titres. Et l'année suivante, c'est à Turboust que l'on doit le hit Tombé pour la France et que Dao a interprété de superbe manière, bien sûr, et puis qui a fait son succès. Et l'année d'après, printemps 1986, c'est la sortie du chef-d'œuvre pop Satori, dont Arnold Turboust co-signe 5 titres, dont le succès épaule Tatou. Mais c'est toujours Dao, évidemment, qui récolte et qui recueille les lauriers de la gloire. Le compositeur et le créateur de textes, lui, eh bien, est un peu dans l'ombre. Réédité un an avant toute sortie et définitive, cet album, Pop Satori, remet en mémoire l'amitié fructueuse et franche de ces deux rennais d'adoption, Dao Turboust, dont la rencontre initiale remonte à l'éclosion du groupe Marquis de Sade en 79-80. Bref, en suivant la trace de Dao, on n'est jamais très loin de Turboust. Et en grand agenceur de l'album Pop Satori, Turboust rêvait de sortir de l'ombre pour interpréter ses propres chansons. Ses talents de musicien, piano, clavier, basse, ne le satisfaisant pas, c'est curieusement une chanson écrite pour Dao, mais délaissée par ce dernier, qui mit Turboust sur orbite. Adélaïde, Adélaïde, souvenez-vous de ce succès en 1986. Turboust profite de l'irrésistible Dao-mania pour placer sous la lumière et sur les ondes un tube aussi charmant qu'agaçant, Adélaïde, récoltant par ailleurs une cruelle étiquette de sous-Dao ou de petit frère à Étienne qu'il ne parviendra jamais à décoller. Deux jolis albums passés injustement inaperçus dans l'intervalle. Ces premiers, en fait, Let's Go à Goa en 88 et Mes Amis et Moi en 94. Et puis, il faudra attendre. Toute sortie est définitive. Cet album, il faudra attendre l'espace de 13 ans pour retrouver Arnold Turboust à la composition, à l'interprétation, au chant. Soit donc 13 ans plus tard. Et puis, il l'a fait plus rapidement pour sortir, fin 2010, démodé. Bref, c'est presque à reculons qu'il revient avec cet album toute sortie et définitive, soignant son orgueil éraflé au baume de l'autodérision sur l'introductif et subtilement grinçant quelques notions de géométrie. Plus tard, le premier titre de l'album. Très court au demeurant ce titre qui nous apprend que le dit Turboust, quelques notions de géométrie plus tard, on est toujours au même point. Laissant entendre par là qu'il a de tout temps préféré Platon à Euclide, c'est pas par hasard si Platonique est aussi un titre de cet album. Arnold Turboust garde l'esprit novateur et il le prouve. Loin des comebacks frelatés qui sont légion chez les anciens du top 50, toute sortie est définitive, cet album donc rassemble une ravissante moisson de pop songs admirablement orchestrés à domicile, d'où la chaleur contagieuse qui en émane. Et voici un bel objet, un bel album, 12 titres qui témoignent des goûts ultra distingués du bonhomme et de son sens intact de la mélodie. Certes, on songe toujours à Dao pour l'ourlet de la voix et le phrasé chic, mais Turboust possède surtout des atouts qui n'appartiennent qu'à lui, notamment cette frivolité d'écriture, ses élans intrépides, cette distinction légèrement aristo, enfin, qui semble lui accorder une prime d'éternelle jeunesse. « Je cultive l'art de l'esquive », dit-il sur la chanson-titre, « et nous pourrions surenchérir, et l'art de l'exquis, n'est-il pas vrai ?» Encore un mot, le dernier album d'Arnold
Culture Boost a pour titre démodé. Il a été présenté récemment à la presse, mais je ne l'ai pas encore aperçu dans les bacs de nos disquaires. Bref, le trouver n'est point commode. Et quand on clique sur le site du bonhomme, l'album qui est à vendre, c'est celui que nous vous présentons. Toute sortie est définitive. Alors, Arnold Turboust, un artiste démodé, comme le titre de son dernier album, c'est plutôt un artiste hors mode, hors du temps, et qui se fiche des modes. Il suffit de se laisser séduire par cette écriture tout en finesse, jeu de mots et allitération qui témoigne d'une rare culture pour s'en laisser convaincre. Vous l'avez entendu au début de ce billet dans « D'un côté comme de l'autre », le voici dans « La Pompadour », un régal.

0: Notre petite goutte de poésie s'intéresse cette semaine au poète romantique Alfred de Vigny, né en 1797, décédé en 1863, qui nous a donné quelques œuvres marquantes sur le plan poétique, dont « Destinée », qui fut rédigée entre 1838 et 1863. Les œuvres de Vigny nous traduisent le drame de son isolement et sa tentative philosophique pour en émerger. Poésie austère, parfois née au creuset d'une souffrance intime, mûrie et universalisée par la réflexion et fortement dramatisée sous des symboles, l'écriture en est parfois rude et abstraite, parfois vigoureuse, dans ses formules compactes, parfois aussi très purement poétique, préludante à l'art de Baudelaire. Un extrait de ses destinées est resté célèbre, c'est « La mort du loup ». L'histoire, des chasseurs ont traqué une petite famille de loups, le père, la mère, deux louveteaux, et puis sanguinaires comme peuvent l'être les chasseurs qui essaient de piéger le loup, ils y arrivent, et alors que la petite famille ne se rend pas compte qu'elle est l'objet du piège, eh bien le loup, le mâle, lui, s'en rend compte et fait face courageusement au chasseur, mais trop tard, il est piégé.
1: Le loup vient et s'assied, les deux jambes dressées par leurs ongles crochus dans le sable enfoncé. Il s'est jugé perdu puisqu'il était surpris, sa retraite coupée et tous ses chemins pris. Alors il a saisi dans sa gueule brûlante du chien le plus hardi la gorge pantelante. Il n'a pas desserré ses mâchoires de fer, malgré nos coups de feu qui traversaient sa chair et nos couteaux aigus qui, comme des tenailles, se croisaient en plongeant dans ses larges entrailles. Jusqu'au dernier moment où le chien étranglé, mort longtemps avant lui sous ses pieds, a roulé. Le loup le quitte alors et puis il nous regarde. Les couteaux lui restaient au flanc jusqu'à la garde. Le clouait au gazon, tout baigné dans son sang. Nos fusils l'entouraient en sinistre croissant. Il nous regarde encore. Ensuite, il se recouche, tout en léchant le sang répandu sur sa bouche et sans daigner savoir comment il a péri, refermant ses grands yeux, meurt sans jeter un cri.
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Axel Red nous plonge dans son univers rouge ardent, à l'image de sa chevelure, de sa passion et de l'ardeur de ses sentiments. Un album qui s'est très vite hissé au top des ventes en Belgique est devenu rapidement disque d'or. Un album où elle a aimé s'entourer d'artistes qui l'inspirent. Exemple, Christophe Miossec et Stéphane Eicher ou encore Albert Hamon qui vont signer les textes de certaines de ses chansons, dont « De mieux en mieux » que vous venez d'entendre ou encore « Ce cœur en or » qui clôturera ce billet. Limbourgeoise, mais maîtrisant le français de manière exemplaire, belge au fond de l'âme, titulaire d'une maîtrise en droit, élevée au son d'Elvis, de Stax, Motown, d'Isaac Hayes et du Tapestry de Carole King, détentrice d'une victoire de la musique, meilleure artiste féminine 1999 et d'un Energy Music Award pour son duo emblématique avec Renaud, Manhattan Kaboul, on l'a encore dans les oreilles, chevalier des arts et des lettres, décoré de l'ordre de la couronne, icône de la mode contemporaine, notamment des Six d'Anvers. Elle est le sujet d'une exposition au musée de la mode d'Hasselt, sa ville natale. Élégante Axel. Axel Red, qui n'a cessé de transposer et de faire partager cette musique américaine qu'elle aime tant, de la soul pop qui a fait sa gloire, à une bossa aux accents Burt Bacharach et à un certain folk rock woodstockien ou californien. Un folk rock que ne renieraient d'ailleurs ni les Eagles ni Fleetwood Mac. La musique, c'est très physique, confie-t-elle, tout simplement. Depuis la ferme de Bruxelles où elle vit et elle travaille, et de poursuivre, je le vois avec mes enfants, ça ne s'explique pas. C'est rouge, ardent. C'est QFD. De cet album convaincant, nous vous avons fait partager de mieux en mieux. Et voici, poursuivre et terminer, ce cœur en or. Axel Red, rouge, ardent, c'est excellent et ça s'écoute en boucle.

Avec Aurine et son album Winter Hopes, la Belgique s'est trouvé un nouveau beau talent. Premier album réussi d'ailleurs, entre pop rafraîchissante et envolée lyrique, elle fait tour à tour penser à Björk ou Tori Amos, mais garde une personnalité unique. Aurine nous livre un album dense et très bien produit, un superbe duo avec Soul pour conclure. Et peut-être ce nom ne vous dit-il encore rien. Pourtant, lorsque le journal Le Soir a demandé à ses lecteurs les 10 albums top de l'année, et plus de 2000 personnes ont participé à ce sondage, eh bien on retrouve l'album d'Aurine en troisième position, juste derrière My Little Cheap Dictaphone et Puggy, qu'on ne présente plus. Mais elle devance, et c'est étonnant peut-être, me direz-vous, mais c'est comme ça, Stromae et son Cheese, ou Bacon Caravan Creek, encore des jeunes rockers qui montent, Isola, Showstar, Piano Club, Cecilia Hayes, et même le grand Arnaud dans toute sa splendeur et son Bruxelles. Alors Aurine, c'est évidemment une chanteuse très particulière, à la voix très spéciale, une voix cristalline, une voix qui touche au premier abord. Et cette jeune chanteuse, avec ses singles sucrés et sautillants, Today ou encore Not In Love, a de quoi ravir les fans d'Emily Simon. Vous l'avez entendu dans un premier extrait, Broken Dreams, on vous offre le second.

0: Notre petite goutte de poésie s'intéresse cette semaine au destin exceptionnel du poète français Charles Péguy, né en 1873, décédé en 1914 au combat d'une funeste guerre. La personnalité attachante de Péguy est sous-tendue par une triple mystique. Une mystique de la France dont Jeanne d'Arc, petite paysanne inspirée, est le plus haut symbole. Une mystique sociale, originée au socialisme humanitaire, maintenue pure de toute contingence politique et de tout matérialisme. Enfin, une mystique chrétienne jaillit des vertus théologales, de l'espérance surtout, et d'une grande affection pour Notre-Dame de Chartres. D'origine terrienne, c'est dans la fusion du charnel et du spirituel qu'il cherche le salut. Pas à pas, sa pensée trace des sillons, progressant lentement vers la vision d'un monde toujours nouveau. Nous retrouvons Charles Péguy dans un extrait de son poème Jeanne d'Arc. Jeanne d'Arc, au moment de quitter Don Rémy, adresse son adieu à la Meuse. Et ce poème va nous rappeler évidemment des accents d'un fleuve que nous connaissons bien. La Meuse endormeuse de Charles Péguy est aussi chère au cœur des Namurois.
1: Adieu, Meuse endormeuse et douce à mon enfance, qui demeures au pré où tu coules tout bas. Meuse, adieu. J'ai déjà commencé ma partance en des pays nouveaux où tu ne coules pas. Voici que je m'en vais vers des pays nouveaux. Je ferai la bataille et passerai les fleuves. Je m'en vais m'essayer à de nouveaux travaux. Je m'en vais commencer là-bas les tâches neuves. Et pendant ce temps-là, Meuse ignorante et douce, tu couleras toujours, passant accoutumée, dans la vallée heureuse où l'herbe vive pousse, ô Meuse inépuisable et que j'avais aimée. La bergère s'en va, délaissant les moutons, et la fileuse va, délaissant les fuseaux. Voici que je m'en vais, loin de tes bonnes eaux, voici que je m'en vais, bien loin de nos maisons. Quand reviendrai-je ici filer encore la laine? Quand verrai-je tes flots qui passent par chez nous? Quand nous reverrons-nous? Et nous reverrons-nous? Meuse que j'aime encore, ô ma Meuse que j'aime.
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Et voici Barbara Carlotti et son album « L'amour, l'argent, le vent ». Connaissez-vous Barbara Carlotti, celle dont le Monde a proclamé dans un article récent « Barbara est venue, a vu, a vaincu ». C'est que Barbara Carlotti a plutôt le vent en poupe pour l'instant. Elle porte une cape noire, elle est blonde, grande, la sophistication est dans le détail d'un rouge à lèvres carmin, à l'oranger léger, ou dans une chaussure anachroniquement dorée. Ce qui prend immédiatement à bras le corps, c'est la voix. Le registre, grave, le ton, capiteux, sourire large, attentif et distant. Pour être chanteuse, dit-elle, il faut travailler sa voix. Une évidence parfois mise à mal par les incertitudes formelles de la pop. Mais Barbara Carlotti vient de publier son 4e album, L'amour, l'argent, le vent, 12 chansons écrites au cordeau, composées lors d'un voyage triangulaire, Brésil, Japon, Inde, voyage d'influence, tour d'observation dans un monde troublé par les trois vocables du titre, à traduire soit par jalousie, braquage et inconstance, soit par désir, aisance et espace. Avec Barbara Carlotti, on a le choix. Que n'a-t-on pas dit d'elle à la publication de Lys brisé, son 2e album en 2006, le premier étant sorti en 2005 avec le compositeur Bertrand Burgala. On a dit d'elle en 2006, voilà la nouvelle Françoise Hardy. Elle est alors la première chanteuse française intégrée le label rock britannique 4AD, celui des Pixies. Et dans Délices brisées, il va rester un style, deux chansons magnifiques, Cannes, cinématographiques évidemment, qui servira de générique de fin au grand journal de Canal+, pendant le festival, et Tunis, chantée avec une émotion de femme fatale. On découvre donc Barbara Carlotti, qui a reçu entre-temps le prix Constantin de l'Académie Charles Cros. Bref, un point de départ tout à fait enviable et qui sera suivi en 2008 par un nouvel album. Alors, il faut vivre. Barbara fait de tout, manager, attachée de presse, médiatrice culturelle. Elle étudie la musicologie, le jazz, le lyrique, l'envie d'école a tardivement rattrapé l'ex-adolescente rebelle des 80s, description des fugues vers les dames se flour dans la nouvelle chanson 14 ans que vous venez d'entendre en exergue à ce billet. Mais qui est Barbara Carlotti? Elle est née en 74 à Clamart, l'une des localités rouges avec Montrouge et Vanves, une banlieue calme cependant, un peu coupée du reste, assez impersonnelle, de petits pavillons avec des cochons d'Inde dans le jardin. Son père est corse, de Poggio di Venaco, en Haute-Corse, l'un des villages où l'on va ramasser les murs sur la route du cimetière. On y partait en vacances, même l'hiver dans la neige. La Corse, c'est l'attachement à la terre, la nature que l'on respire, la liberté, c'est physique, marcher dans la montagne. Tiens, tiens, la Corse, c'est aussi la patrie de Bertrand Burgala, et la Corse, mais c'est là que vit précisément une certaine Françoise Hardy. Et les Corses ont un humour pince sans rire. Ils vous diront qu'ils ne parlent pas le corse, mais bien l'italien de Dante. Leur fierté et leur culture ont été restaurées, d'ailleurs par le fameux groupe polyphonique Canta u Popolo Corso. Mais son père, admirateur de Simon et Garfunkel, qui chantait d'ailleurs des polyphonies traditionnelles, lui a donné vraiment le goût de la chanson. Et elle ne s'est pas fait prier. La petite Barbara, grande lectrice de Charles Baudelaire, et puis de grands poètes, également, elle flirte avec le cinéma, elle s'absorbe dans les livres de poésie, elle collabore à des sorties de poèmes, bref, la voici tout à fait dans la littérature. Alors, elle fait un grand voyage et ce grand voyage sera à l'origine de l'album que vous allez découvrir. Elle va se retrouver au Brésil, elle va se retrouver en Inde, elle va se retrouver également au Japon et tout cela va lui servir d'inspiration. La chanson « L'amour, l'argent, le vent » qui donne son nom à l'ouvrage est l'œuvre d'un braquage, tenez-vous bien, à Rio de Janeiro. Barbara Carlotti et son amie Camille descendent de Santa Teresa à Ipanema à pied en chantant des bossa nova et voilà que des gamins blacks, balafrés, fébriles, tremblants, la dépouillent de son carnet de musique. Machette et revolver à la main, texto. Et ils lui volent son carnet de travail. Elle ramasse néanmoins ses expressions et ses impressions. Un carnet, dit-elle, c'est symbolique parce que dans le fond, se souvient de tout et puis elle reprend l'écriture, elle se remet à réécrire malgré cet incident qui l'a évidemment fort marqué. Alors, Barbara Carlotti n'est pas une chanteuse de rue, c'est une littéraire de cabaret. Vous l'avez entendue dans 14 ans et la voici à présent dans Marcher ensemble. Barbara Carlotti, on en reparlera car c'est une chanteuse de grande qualité, fort suivie par la
la critique et les un rock, entre autres, c'est tout dire. On vous rappelle le titre de l'album L'amour, l'argent, le vent et son interprète, Barbara Carlotti.

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Et voici Berry et son deuxième album, Les Passagers. Poésie douce et tendresse folk au programme. On attendait avec impatience ces textes, cette musique, après le fameux Mademoiselle de Berry, son premier album, et on n'est pas déçu de la retrouver avec une touche folk et jazzy sur une poésie finement ouvragée. Les Passagers est de ce genre de disque qu'on partage secrètement avec les amis un soir de pluie à refaire le monde. On veut bien être de ces passagers-là, on embarque avec vous, Mademoiselle Berry. Berry sort donc ce deuxième album intitulé « Les Passagers », une suite mélodique du beau Mademoiselle qui a fait son succès et qui date d'un peu plus de 3 ou 4 ans. Avec ce nouveau disque, elle retrouve le charme désuet et évident de cette voix douce et séductrice, des musiques aériennes et des textes qui nous parlent des mots d'amour, des séparations, des bleus de l'âme. Berry excelle pour apposer en demi-teinte des touches musicales subtiles. Sa voix combine la grâce évanescente d'une Charlotte Gainsbourg et les textes ont le charme de ceux que le grand Serge pouvait écrire à l'époque Berkin Adjani. Et puis il y a aussi une proximité qui vous parle au cœur. Si souvent, un morceau qu'on a entendu dans un autre billet, avec son rythme syncopé, évoque avec une belle fragilité tous les moments difficiles de la vie, de l'amour. Et la chanson-titre « Les Passagers », entendue également par ailleurs, nous rappelle ce vieil Iggy Pop, l'électricité en moins. Non, ne le dis plus, se rapproche du style Gainsbourg, évoqué plus haut, sur une belle orchestration cristalline. Et cette paternité est encore plus criante, avec un autre titre « Brune », la brune Berry, sorte de road movie sombre à la Bonnie and Clyde sur des claviers vintage et des cordes lyriques. J'aime particulièrement le côté intimiste des chansons simples de Berry. Elle a ce don de vous faire croire facilement que chacune d'entre elles est interprétée spécialement pour vous. Les mouchoirs blancs que vous entendrez à la fin de ce billet ou encore ce matin sont d'autres réussites. Une réussite qui est bien présente dans les orchestrations plus pop de l'album, témoin le joli « Si c'est la vie » au refrain très réussi. Ou encore les rythmiques plus entêtantes comme « Avec claqué dans les doigts » que vous avez entendu en exergue de ce billet où la combinaison harmonica-violon est particulièrement réussie. Bref, vous l'avez compris, on pourrait non pas vous proposer 4, mais 8 titres de cet album qui en compte une bonne douzaine. Forever, par exemple, conjugue habilement le français et l'anglais, dans une ambiance nostalgique et désenchantée, évocatrice de tout ce qui finit, mais qu'on ne s'y méprenne pas. Le disque de Berry ne vous déprimera pas. Il sera au contraire un petit pansement, une douceur tendre, comme un autre morceau de l'album qu'on aurait pu vous faire entendre aussi partir léger, poignant et rassurant à la fois. Au total, un très beau disque, intimiste et bien calibré, avec un timbre de voix qui fait de la belle Berry une de ces nouvelles icônes de la chanson française aux côtés de Françoise Hardy et de Carla Bruni. Ah, comme parrainage, dans le fond, on ne peut pas faire mieux.

Notre petite goutte de poésie redonne vie cette semaine à la production poétique belge. Parmi ces poètes belges, Camille Goumans. Camille Goumans, née en 1900, décédée en 1960, fait partie de ceux qui ont fondé le surréalisme en Belgique. En lançant avec Paul Nouget et Marcel Lecomte, autres grands poètes méconnus, en 1924, les tracts de correspondance. Courtier en tableau, puis galériste, il exposera notamment les œuvres de Max Ernst, Salvador Dali, Man Ray et bien entendu René Magritte. S'il a peu publié, il ne s'est jamais départi d'une grande exigence et d'une fidélité, sinon à la lettre, du moins à l'esprit du surréalisme. Nous le retrouvons ici dans un poème étonnant, La mort. Camille Goumans. Interprétation musicale, Julos Bocarme.

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1: Septième album studio pour le chanteur-poète vosgien Louis Ville, et ce titre est l'étoile que l'on retrouve sur l'album intitulé éponyme, qui pourrait être tout aussi bien sous-titré en « C'est tout moi ça ». Et de fait, Louis Ville se dévoile à nouveau, comme il nous y a habitués au cours de ses productions précédentes et en particulier lors de ses albums « Le bal des fous » sorti en 2015 et « Et puis demain » sorti en 2019. Avec ce titre et l'étoile, l'auteur-compositeur-interprète qu'il est nous évoque, par le biais d'une plume quelque peu ésotérique, que chaque jour qui passe est un jour qui nous rapproche du moment où nous devrons quitter ce monde. Nous n'avons Dieu aujourd'hui que pour l'étoile, mais l'étoile lentement se voile, tandis que déjà le soleil s'en est allé. L'homme est en marche pour quitter ce monde qualifié de cruel par le poète dans son amertume. Et la question angoissante de la fin de sa chanson le taraude. Serons-nous prêts à l'heure du grand départ ? Guitariste du groupe de jazz rock Image de la fin des années 70, Louis Ville fut à la base ensuite de nombreux groupes punk. Mais en 1990, il fonde le groupe Do It pour entamer 9 ans plus tard une carrière solo. Un choix tout à fait judicieux d'ailleurs, tant notre homme est personnel dans ses textes et ses musiques. Son répertoire se situe quelque part entre celui d'Arnaud et de Léo Ferré, avec une voix originale cassée à la Arthur H. Participant à de nombreux projets, dont celui « Les Montreurs d'Ours » en 2004, il fut repéré par Jean-Louis Fulquier, celui-là même qui créa les Francopholies de La Rochelle et qui l'invita à plusieurs reprises en 2006 et 2007 dans ses émissions de radio « Pollen »

Et c'était sur France Inter, rappelons-le, et les copains d'abord, avant d'être invités dans de très nombreux concerts et festivals, en solo, en duo ou en trio. C'est ainsi qu'on l'a vu aux côtés de Hubert Félix Thiéfaine, d'Arnaud, de Willie DeVille ou encore de John Hammond. On le connaît aussi comme compositeur de musique de films, de documentaires, de théâtre et même de publicité. Mais Louisville en revient souvent avec ses angoisses existentielles plus prégnantes, l'âge aidant. Ainsi, dans « Attends-là », notre homme répond à l'inquiétude exprimée dans le premier extrait de cette chronique « Et l'étoile ». Louisville va un pas plus loin dans l'extrait que vous allez entendre pour clôturer ce billet. Il évoque l'attente de « la grande faucheuse ». L'allégorie de la mort qui se présente sous la forme d'un squelette muni d'une faux invitante à la danse. C'est ainsi que l'homme quittera cette vie sur un pas de danse macabre, avec celle qui l'emmènera loin, bien loin, très loin, dans l'au-delà, où ne sont plus cependant ni souffrance ni humiliation. Et pendant que nous vivons encore, cette drôle de danseuse, cette grande catin, comme l'appelle Higelin, construit des ponts, étant des filins dans le vide pour venir, en prenant tout son temps, un jour, jusqu'à nous. Pour ses 20 ans de carrière solo, Louisville nous invite avec cet album interpellant, titré éponyme, à entrer dans son univers, et sur le label Balandras. Et voici « Attends-là ».

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2: Pierre-Yves Roux est né en 1964 à Toulouse. Avant l'âge de ses 10 ans, il développe spontanément de grandes dispositions pour la musique. Il découvre le solfège, la guitare, l'écriture et compose très tôt ses premières chansons. Avouant une véritable passion précoce pour cet art, il est d'abord inspiré par les grands auteurs, compositeurs, interprètes cultes français, puis ensuite internationaux. Sa période musicale de prédilection, de toute évidence, ce sont les années 70 pour leur créativité et l'esprit de liberté. Ardent défenseur de la langue française, mais aussi des langues et cultures étrangères, il a toujours rêvé de devenir chanteur, voyager et découvrir le monde. Après des études de droit et de traduction, la vie professionnelle le happe et l'écarte de sa vocation, mais jamais il ne cessera d'écrire. Avec persévérance, chaque jour est intimement lié à sa dévotion pour la musique. Il est l'auteur de plus de 300 chansons, poèmes, maximes et pensées humoristiques et réalistes sur les grands thèmes de notre société. Et en 2019, son premier ouvrage, Le roman d'une vie en musique, est publié aux éditions Sidney Laurent. À la fois autobiographique et romanesque, il évoque sur un demi-siècle l'apprentissage d'un artiste pur et passionné, les mystères et les méandres de son inspiration. Pour la première fois, il y dévoile 16 textes de ses chansons au fil de son parcours comme un leitmotiv. Il nous rappelle aussi le rôle social des chansons et rend un vibrant hommage aux grands artistes qui accompagnent nos vies.

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0: Un grand merci, monsieur Luc Ferry.

0: Notre petite goutte de poésie s'intéresse cette semaine à l'œuvre de jeunesse d'Annick Giordano, une poétesse dont on regrette qu'elle n'ait pas poursuivi dans la veine poétique. Elle nous laisse cependant un très beau recueil intitulé « Clafoutis », d'où nous extrayons ce poème « Fille de mère ». Personne n'échappe à la quête d'identité. On a beau être né quelque part, les distances aujourd'hui sont vite abolies. Les kilomètres se dévorent et on a tôt fait de passer des plantureux paysages esbignons aux arides terres du sud où le chaud soleil et sa torride chaleur répandent leurs bienfaits sur le sol caillouteux, poussent les vignes. C'est le fruit de son parcours. Rien ne fait obstacle à sa fougue juvénile. La mer n'est pas loin, l'amour non plus, ce qui l'inspire. Mer et soleil évoquent le jour, lune et enfer sont les mondes de la nuit. Non, personne n'échappe à sa propre quête. Qui suis-je ? Apollon ou Phébus, Lusignan ou Biron ? S'interrogeait Gérard de Nerval. Annick Giordano ne se soustrait pas non plus à cette interrogation. Séduite par la mer et le soleil, elle aime aussi la lune, mais craint surtout l'enfer qui lui cacherait le soleil. Et la voilà oscillant entre quatre pôles, se reconnaissant en chacun, mer, soleil et lune, mais redoutant par-dessus tout la descente aux enfers.
1: Je suis fille de mer, je suis fille de soleil, je suis fille de lune, je suis fille d'enfer. Des papillons d'amour volent dans mes nuits blanches, des songes de velours se creusent à mes hanches, je suis fille de lune. Des papillons d'amour se posent sur mon âme, quand mon père le soleil me lèche de ses flammes, je suis fille de soleil. Des papillons d'amour voltigent dans mon ciel, le chuintement des vagues héberge mon sommeil, je suis fille de mer. Mais des papillons gris couleront dans les flammes, si je perds le soleil, car je vendrai mon âme, je suis fille d'enfer.
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1: Il est 13h.
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4: Jean-Jacques Goldman disait qu'il allait au bout de ses rêves. Et aujourd'hui, nous sommes en compagnie de deux garçons qui ont été au bout de leurs rêves, du moins pour une bonne part. Nous sommes en compagnie de Michel et de Paul, qui sont des jeunes garçons d'au moins 70 ans dans ces eaux-là.
5: 68.
4: Alors Michel, tu as été enseignant, directeur aussi, et tu menais des projets avec tes élèves. Alors voilà un peu le décor. Tu vas nous raconter cette belle histoire.
5: Ah, cette belle histoire, ben, nous étions une petite école qui était, je vais pas dire en déclin, hein, mais une école qui était fréquentée à l'époque, et c'était assez mal vu, par pas mal d'étrangers, des étrangers qui étaient venus travailler chez Henrico, pour la plupart, beaucoup de Marocains. Et la réputation de l'école à l'époque était l'école des Marocains. Et donc, l'école survivait, on avait 6 enseignants, plus un directeur, mais qui s'occupait aussi d'autres écoles. Et on choisit, c'est à l'époque, un projet qu'on allait mener en transversalité sur toute l'année. Et cette année-là, j'ai une collègue qui était une de mes meilleures collègues, mais qui avait toujours des idées un peu farfelues. « Oh, si on faisait le cirque !» Oh, oui.
4: C'est bien connu que l'enseignement, c'est un cirque.
5: C'est un cirque aussi, voilà. Et on était tous des clowns, mais c'est pas grave. Et donc, voilà que Jacqueline me dit « Oh, si on faisait le cirque oh, !»« On fait le cirque ?»« On fait le cirque ?»« Oui, ok, tout le monde, on fait le cirque. » Le directeur, bon, lui, était moitié politicien à Waterloo et moitié directeur d'école. On ne savait pas très bien vers où son cœur balançait. Peut-être plus d'un côté que de l'autre. Et donc, voilà, lui, c'est égal, il nous dit, ok, ouais, comment allons-nous faire? Et je prends quelqu'un qui dit, oh, mais je connais un gars qui fait des initiations au cirque. Bon, on appelle le gars, il s'appelait Xavier, un monsieur un peu farfelu. Il venait en train, et de la gare jusqu'à l'école de Westerzee, il montait en monocycle.
4: Aha.
5: Ce qui
4: ça étonnait déjà les gens.
5: Ça étonnait un peu les gens dans le centre de cours quand on voyait passer Xavier sur son monocycle.
4: Michel, je t'interromps une seconde, on est en quelle année là?
5: En 1994-95.
4: Parce que depuis, il y a des écoles de cirque qui se sont créées un peu partout, mais ça n'existait pas à l'époque.
5: Ben, il y en avait déjà, mais
4: dans les grandes villes alors?
5: Oui, il y en avait une à Jean-Blou notamment, mais on voulait que ça reste quand même accessible pour nous, déjà au point de vue financier, fallait payer le gars. Et puis il a mené toute cette activité pendant toute l'année avec les enfants qu'il adorait. Et c'était de la première, même des maternelles, jusqu'au sixième primaire, tout le monde y participait. Maintenant, bon, arrive plus ou moins le mois de janvier, février, et on nous dit, non, il faut quand même trouver un aboutissement, parce que c'est bien, mais il faut présenter ça. Quelqu'un qui me dit, il faudrait trouver un cirque. Hein. Et là, ils se tournent vers moi, parce qu'ils savent que j'aime bien le cirque. Bon, oui. Moi, j'ai l'idée, je dis, j'en connais un qui est encore plus passionné que moi, c'est Paul Buet, je lui demande, Paul, pourrais-tu nous renseigner à un cirque qui pourrait venir à Cours-Saint-Étienne ? Il dit, je ne vois pas tout de suite. Il dit, demande à Bouglione. Connaissant depuis ma jeunesse Bouglione, on se dit, c'est quand même aller presque directement,
4: on tape haut.
5: Et donc, j'ai été comme ça, rencontrer M. Bouglione. J'avais eu un numéro de téléphone, je crois, et j'avais téléphoné pour voir si je pouvais aller le rencontrer. Je crois que je suis allé le rencontrer du côté de Tamines, par là. Et donc, je lui ai proposé, suggéré ce qu'on voulait faire. Au départ, c'était, il nous dit, oui, mais, vous savez, moi, je veux bien mettre le chapiteau à votre disposition, vous faites votre spectacle, et puis moi, je ferai mes spectacles. Je dis, oui, mais nous, on veut absolument que les parents viennent. Et je dis, si on fait leur spectacle à part, ils ne viendront pas à votre à votre représentation. Ah, oui, c'est vrai, il me dit. Il dit, ben alors, vous pouvez le faire avant, on fait notre, juste avant notre représentation. Je dis, oui, mais de nouveau, vous risquez, mais c'est peut-être pas la première fois, hein, donc j'évoque rapidement différentes entrevues. Et donc, voilà, il me dit, mais si vous le faites juste avant, et nous, on fait notre représentation, ben je dis, vous risquez même d'avoir à ce moment-là, après la représentation des parents, des enfants, pardon, que les parents se barrent. Et il dit, ah oui, oui c'est vrai. Bah, je dis, on ne pourrait pas le faire à l'entracte, juste avant votre deuxième partie. Après moult discussions, on y arrive et il accepte. Et nous voilà donc déjà certains que Bouglione veut bien venir, qu'il est d'accord pour le faire à l'entracte. On se dit, mais ce serait chouette, on va aussi faire une exposition. Mes collègues disent, on va faire une exposition. Cette année-là, je crois que pour réaliser des photos de cirque et tout, je crois que je suis allé en voir une bonne dizaine sur l'année, des plus petits aux plus grands. Paul me les renseignait souvent, il me disait, ah, ils sont là, ils sont là. J'ai même passé une fois une journée entière à Namur pour voir le montage de l'American Circus, qui était à l'époque, pour ainsi dire, le plus grand cirque qui circulait en Europe. Et donc, voilà, bon, tout se passe. Je dis, mais écoutez, monsieur Bouglione, est-ce que je peux encore vous demander quelque chose? Bah oui, demande toujours, si c'est possible. Est-ce que vous ne pourriez pas venir à l'école inaugurer cette exposition?
4: Et là, je te coupe parce qu'on va écouter une musique de cirque, évidemment. Hein, il faut garder un petit peu le suspense pour nos auditeurs, hein.

0: Nous retrouvons notre ami Michel qui nous parle de son projet cirque. Et ça commence sérieusement à prendre forme. Inauguration de l'exposition.
1: Inauguration de l'exposition, et donc nous, on s'attend à ce qu'Alexandre arrive, inaugure le couple ruban. Mais non, Alexandre n'est pas arrivé seul. Il est arrivé avec toute la troupe. Il est arrivé avec des clowns qui étaient des Espagnols, si je me souviens bien.
2: Les Rampines,
1: c'est ça. Et il est arrivé avec sa fille, son fils, sa femme. Toute la troupe est venue inaugurer l'exposition. Et puis ils sont retournés parce qu'il y avait spectacle le vendredi à 20h.
0: La tête des enfants.
1: Ah, la tête des enfants. Là, il y avait quelques enfants, mais c'était surtout, disons, des autorités. Alors, entre-temps, avant cette exposition, on dit à Alexandre, nous, on va faire une parade pour arriver au chapiteau le samedi après-midi. Est-ce qu'on pourra avoir... Donc, il avait deux gros camions avec un tigre, si je me souviens bien, et l'autre, je ne sais plus quoi, Bouglione, hein, deux camions. Je dis, est-ce qu'on ne pourrait pas avoir, pour ce défilé dans les rues de Cour, les deux camions.
0: C'était l'époque où il y avait encore des animaux.
1: Il y avait encore des animaux. Et donc, eh bien, on a eu la grande surprise que donc on venait de l'école jusqu'au parc de Wisterzee, environ 250 mètres, 300 mètres peut-être. Et puis là, nous attendait toute la troupe, costumée, les clowns maquillés, tout, et trois éléphants de Bouglione. Trois éléphants en liberté, bien sûr, surveillés par Alexandre et son fils. Et ces éléphants, ils ont eu ce jour-là le repas de leur vie, parce que le parc de Wisterzee, il y a beaucoup d'arbres, et ils aiment bien ça.
0: Il y avait beaucoup d'arbres.
1: Ils en ont laissé. Mais donc, nous voilà faire...

0: de faire les réservations. Et donc, il faisait les réservations pour Bouglione, mais surtout pour tous ses spectacles, et surtout pour le spectacle du samedi soir qui a eu un succès. Le chapiteau était comble, on aurait pu s'y mettre une allumette. Les parents étaient ravis, évidemment. On commence par le spectacle de Tigre, tout s'enchaîne, l'entracte est là, et juste après l'entracte, Monsieur Loyal de l'époque de Alexandre envoie les enfants qui ont fait chacun des numéros à leur possibilité. Évidemment, on ne s'attendait pas à voir quelqu'un jongler avec 7 assiettes comme à l'heure
1: Ou en tout
0: actuelle.
1: cas, pas longtemps.
0: Ne pas longtemps, mais tous, ils ont fait du diabolo, les sixièmes, plein de trucs, jongler avec 3 foulards. Donc c'était bien. On a fait une parodie de dressage aussi. On avait eu l'aide des parents, qui avait une dame, maman qui avait réalisé un costume de crocodile. Et il y avait le dresseur qui, à un moment, ouvrait la gueule du crocodile, mettait sa tête dedans. Donc une parodie. Et ça a vraiment bien plu. Petit côté personnel, on a terminé par un numéro de trapèze. C'était les enfants de deuxième primaire qui faisaient ce numéro de trapèze. On avait installé un trapèze bien tendu, à hauteur d'enfant, bien entendu. Et petite fierté, c'est mon fils qui terminait, parce qu'il était un peu plus franc, il n'hésitait pas à faire des équilibres sur la barre, sur le trapèze. Et donc voilà, ce petit quête, ben, il avait 8 ans à l'époque, ben, il en a 39 maintenant.
1: Et il s'en souvient.
0: Ah oui, il s'en souvient, oui, évidemment, il s'en souvient. Pour lui, ça, c'est marquant, et chaque fois qu'il voit. Bon, quand j'ai eu la chance de retourner une deuxième fois à la Louvière, il y avait Alexandre justement qui était là. Et bon, il a reconnu mon fils, qui avait quand même changé un petit peu. Mais donc voilà une aventure extraordinaire bah, qui a fait que je suis un peu pas entré dans la famille Bouglione. En plus, j'avais fait des albums photos. À l'époque, on développait encore des photos. Et j'avais fait le double dans l'album, et j'ai été leur porter, ils étaient vraiment ravis. Et donc voilà, on est resté en contact comme ça. On a refait après, quand l'école avait grandi, la même expérience, mais Alexandre n'était pas libre, parce qu'il avait déjà donné un an, au moment où on le voulait, et il avait déjà un engagement ailleurs. Et là, on a travaillé la même chose avec un petit cirque, le Circo Bravo, un cirque. Qui était de Corse, je crois,
2: La famille Vigne.
0: la famille Vigne, voilà. Et il faisait une tournée en Belgique, une tournée qui n'a vraiment pas marché, ben, sauf le spectacle avec les enfants, qui avait beaucoup plus d'enfants à l'époque, puisque l'école était devenue une école en immersion. Et là, on a fait 3 jours de spectacle. Première d'abord, enfin les maternelles, un jour, et puis etc., etc. Et chaque avait l'occasion de faire une partie du spectacle et l'autre partie était dédiée au ceux du cirque, quoi. Donc voilà.
1: Magnifique comme histoire. Michel, tu as terminé toute ta carrière en tant qu'enseignant, hein,
0: Oui.
1: dans tous les postes possibles. Avec le recul, pédagogiquement parlant, un projet comme ça, d'abord, ça demande de s'investir. Ça,
0: Oui, ça c'est
1: c'est clair,
0: certain.
1: c'est clair et net,
0: Faut
1: hein.
0: le faire, oui.
1: Faut le faire. C'est un investissement sûr de tous les jours. C'est un investissement d'une équipe. C'est un homme seul ou une femme seule ne peut pas porter ça. Mais le bénéfice, quel est-il?
0: Le bénéfice, c'est que des enfants. Tout le monde n'est pas un artiste de cirque. Mais chacun de ces enfants a pu, à son niveau, il y en a un qui ne sait faire peut-être qu'un seul cumulet, mais le faire devant un public, tout ça apporte une gratitude aux enfants. Et quand on a analysé, on pouvait lire des textes sur les cirques et tout. Et puis, lire un texte, c'est beau. On peut vous décrire un chapiteau sous toutes les coutures, pardon, mais ça n'est pas.
1: C'est pas du vécu.
0: C'est pas du vécu. Tandis que si vous lisez le texte et qu'après, ben, vous montrez un chapiteau et que les enfants ont l'occasion de s'exprimer. Il y a des enfants qui sont vraiment nuls en psychomotricité. C'est une occasion de se développer un petit peu. Et

0: ceux qui ont fait ce truc s'en souviennent. Ça, je peux le jurer. Tous ceux-là s'en souviennent.
1: Et ça permet de grandir.
0: Ça permet de grandir. C'est une expérience. Pour les plus petits, ben, ça reste à vie. Ça reste à vie. Si un jour, ils voient Bouglione, « Ah, moi, j'ai été dans le cirque Bouglione. » Les gens vont dire, mais comment ça t'as fait? Oui, j'ai fait. Et t'étais en quelle année? En maternelle. Mais les gens sont surpris, évidemment, s'ils racontent ça. Mais je peux vous assurer que les enfants s'en souviennent.

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1: Nous avons eu l'occasion d'entendre une deuxième voix de temps en temps qui venait s'immiscer dans la conversation avec Michel. C'est Paul Buet. Paul, l'amour du cirque, ça te poursuit depuis que t'es gamin?
2: Je suis né avec, quasiment.
1: Mais comment ça?
2: C'est assez étonnant, je ne sais pas l'expliquer, pourquoi j'ai ça dans la peau. J'avais un vieux copain qui me disait, qui lui croyait dans la réincarnation, qui me disait, vous avez été un directeur de cirque dans une vie antérieure. Mais ça a commencé tout bêtement. Il y avait derrière chez moi un terrain vague où de temps à autre, il y avait un petit cirque qui venait s'installer. Et je montais dans le grenier, j'ouvrais la tabatière et je regardais le cirque s'installer. Et c'est là que tout a commencé. Je voyais Et le soir, quand j'étais dans mon lit, j'entendais les lions qui rugissaient, les chevaux qui hennissaient. Ça me faisait rêver, quoi. Et c'est comme ça que ça a commencé, tout bêtement.
1: C'est pas parce qu'on rêve d'un cirque que finalement on se retrouve ami avec Bouglione.
2: Je suis surtout, moi, un nostalgique de tout ce qui était olfactif et auditif. Et c'est ça que je regrette un peu à notre époque, c'est qu'on n'a plus les odeurs de cirque qu'on avait à l'époque. Vous rentriez dans le cirque, vous sentiez l'odeur de la sciure, l'odeur du pop-corn, ça on sent encore, mais le nain qui vendait ses programmes, il manque des choses, quoi, qu'on ne trouve plus.
1: Ça, donc, c'est le temps qui passe. Ça.
2: C'est le temps qui passe, et je trouve qu'avec le temps, il y a beaucoup de choses qui disparaissent, malheureusement.
1: Mais l'enfant Paul, il est resté tel qu'il était, toujours amoureux du cirque.
2: Tout à fait. D'ailleurs, je me rappelle très bien que quand il y avait un petit cirque qui venait derrière chez moi, ça s'appelait les Marécages, où maintenant on a construit un collège. Donc le cirque laissait toujours des traces. Il y avait la sciure qui restait après son passage. Et j'allais avec mon petit vélo à trois roues. Je tournais dans le rond de sciure et j'entendais les gens qui m'applaudissaient, quoi.
1: C'est Cinéma Paradiso que tu nous racontes là.
2: Un peu, oui. Et voilà.
1: On va donner le dernier mot à notre ami Michel. J'ai envie de te demander, quel message tu donnerais aux enseignants? Aujourd'hui, ils sont un petit peu meurtris, hein. Il faut redonner sens à ce magnifique métier. Et peut-être que le fait d'appréhender des projets comme ça, qui paraissent fous, ils paraissent dingues au départ, il faut pas écouter l'environnement, il faut y aller. Mais ça donne tellement d'impulsion que tu pourrais pas faire autrement.
3: Non, c'est certain. Mais le problème vient plus... On peut faire n'importe quel projet. Après le projet cirque, on a fait le projet maire à l'école. Toujours la même équipe. On a amené 3 tonnes de sable pour faire la plage.
1: Faut être un peu fou, hein, quand même. Hein.
3: Faut être un peu fou, oui. On a fait l'Ardenne avec une rivière qui coulait dans la classe. Mais c'est pas grave. Tout ça, c'est une question de volonté des enseignants. On était investis. On faisait ça pour nos élèves, pour qu'ils se sentent bien, pour qu'ils nous disent... Et justement, qu'on montre qu'ils n'étaient pas discriminés, comme je l'ai expliqué au début, que ça ne devienne pas, que c'est une école pour tous les élèves, qu'ils soient marocains, turcs, belges, intelligents, pas intelligents, qu'ils soient doués pour quelque chose. Il y en a qui sont plus doués pour construire. Mais un projet pareil, oui, c'est très bien. Je trouve qu'il est un peu bloqué par tout ce que Paul a dit. C'est vrai qu'on ne retrouve plus les fauves, etc. Tout ça parce que la société, à l'heure actuelle, veut laver plus blanc que blanc. Et que, c'est devenu vraiment... une petite anecdote. Face à ces retraits des animaux et tout, Alexandre Bouglione avait gagné son procès face à cela. Mais finalement, les autres ont rattaqué d'une autre façon qu'il a dit, flûte, ça n'en vaut pas la peine. Autre chose, les terrains pour installer les cirques. C'est pitoyable. J'habite certainement une des plus belles communes du Brabant wallon, vert, tout. Eh bien, il n'y a pas un seul endroit d'Encourt où vous pouvez installer un chapiteau de cirque. Il n'y a pas un endroit dégagé, plat, qui puisse accueillir, je vais dire, ne fût-ce que le chapiteau. Il y a toujours un poteau. Maintenant, quand on fait un parking, la mode, c'est de mettre des bandes de plantations. C'est vrai que c'est beau, les plantations. Je ne dis pas, mais mettons les plantations sur le pourtour. Laissons le centre libre, parce que il y a des chapiteaux, mais il n'y a pas que le cirque. Je prends les baladins du miroir. Là, un des seuls endroits où ils ont pu s'installer en Brabant-Wallon, c'est à Sérou-Mousty, sur la place de Sérou. C'est vrai, c'est bien. C'est un bel endroit, un peu excentré. Pour des noms comme Bouglione, ils cherchent quand même à être le plus central.
1: Au milieu des gens.
3: Au milieu des gens, le plus central possible. Par contre, lui, bon, il est venu à Mont-Saint-Guibert. Ça a été mi-figue, mi-raisin. Donc, il est venu après, suite à ce que sa sœur et son papa avaient dit, qu'ils avaient fait une très belle saison, là. Mais donc, voilà, je trouve que les contingences sont trop, parfois, limitées. Elles limitent trop. Et puis, les gens ne sont plus très attirés, je pense surtout dans le Béoué, par ça. Trop d'occupation le mercredi, le gamin, dépêche-toi parce que tu as hockey à telle heure, puis tu as piscine à telle heure. Et de ce temps-là, quand j'ai fait le projet, les gens s'engageaient encore. Je veux dire, les gens se sont vraiment engagés à nous aider. La dame qui a construit le costume du crocodile, vous auriez dit un crocodile sur scène. C'était vraiment sympa. Mais il faut ça. Les écoles sont maintenant devenues un superbe endroit. Et je comprends les profs du primaire. Bon, ben, si moi j'avais la chance d'être dans une commune qui a toujours soutenu son enseignement. Mais il y a des communes où, franchement, ben, ils tirent le diable par la queue pour arriver à fournir aux enfants ce qui doit être fourni, par exemple, le matériel et tout. Alors, se lancer dans des projets qui demandent quand même un peu d'investissement aux parents. Et donc voilà, mais c'est un projet magnifique, magnifique pour le développement des enfants. On leur permet d'avoir des étoiles dans les yeux. Ces étoiles ne se fermeront jamais tant qu'ils vivront, parce qu'ils auront un magnifique souvenir, quoi.
1: Et ça les encourage à travailler toutes les autres branches.
3: Ah oui, mais parce que ça amène du calcul, ça amène... Prenons la piste de cirque, c'est rond, ben, un rond, ben, il y a un diamètre, il y a une circonférence, il y a une surface.
1: Et voilà, le message est lancé avec une toute belle histoire qui date d'il y a une trentaine d'années. Il faut des personnes jeunes, au moins dynamiques et jeunes dans leur tête. Hein.
3: Oui, tout à fait. C'est pour ça que j'aime encore le cirque. Parce que moi aussi, les étoiles, j'aime bien les voir.
1: Merci à tous les deux pour cette belle expérience partagée. Cerise sur le gâteau, vous m'avez fait rencontrer Nicolas Bouglione, que bientôt je vais aller interroger à Charleroi. Et en amont de son passage avec son cirque à Namur, on en reparlera encore.
3: Ok.
1: Merci Michel.
3: Avec plaisir.
1: Merci Paul.
2: Salut Théo.

0: 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Bonjour à toutes et à tous. Aujourd'hui, une aventure musicale avec Pierre Fontenelle, le Pablo Casals, le Rostropovitch belge. Bonjour Pierre.
1: Vous me flattez beaucoup trop. C'est un plaisir d'être avec vous, Théo.
0: Non, mais vu à l'âge que vous avez, vous êtes encore tellement jeune. Tout l'avenir devant vous pour devenir une star internationale du violoncelle.
1: Ce qui est important, c'est que je sois moi-même, plus que tout, que je réussisse à être Pierre Fontenelle.
0: Mais Pierre Fontenelle, justement, vient de produire un tout nouvel album, Polaris. Alors Polaris, quand on fait une petite recherche, ça peut être un groupe du côté de Templeuve, ça peut être un missile balistique, ça peut être une fusée. J'espère que le disque ne sera pas une fusée, une étoile filante dans le monde des médias, mais qu'il fera date. C'est un très très bel album, j'ai eu plaisir à l'écouter.
1: Merci beaucoup Théo. Alors Polaris, le titre fait référence tout simplement à l'étoile, l'étoile polaire en fait, qui a guider un tout petit peu le choix du répertoire sur ce CD qu'on va justement découvrir au fur et à mesure de l'émission.
0: Alors c'est un répertoire qui n'est pas inconnu. C'est un répertoire du répertoire.
1: Oui, voilà. C'est sûr. Ici justement, c'est donc mon deuxième CD. Le premier était lié à de la musique contemporaine américaine pour violoncelle seule. Donc c'était quelque chose qui est très peu connu par ici, de ce côté-ci de l'Atlantique. Mais ici, ce deuxième CD, c'est le premier CD de mon duo Chiasma, CD avec l'accordéoniste luxembourgeois Frien Voltaire. Et nous avions envie justement de mettre à l'honneur justement nos arrangements de musique baroque, en particulier la musique de Rameau, Vivaldi et Bach. Trois grands compositeurs de l'époque baroque, que ce soit de la France, de l'Allemagne ou de l'Italie. Et justement, trois compositeurs qui, j'ai envie de dire, se sont prêtés au jeu de l'arrangement. Bon, ils sont dans leur tombe, mais leur musique s'est prêtée au jeu de l'arrangement pour violoncelle et accordéon. Une instrumentation, un duo assez particulier, mais qui offre justement pas mal de sonorités nouvelles qui permettent de réentendre sa musique différemment.
0: Et ça fonctionne.
1: Wow.
0: Et ça,
1: j'espère.
0: Non, ça fonctionne très très bien parce que les timbres, les harmonies, elles se complètent vachement bien.
1: Et c'est justement, je suis violoncelliste et chaque fois que je parle avec mes collègues classiques de l'accordéon, ils se disent « Ah,
0: ça y est, violoncelle musette !»
1: Oh là là, oui, qu'est-ce que c'est que ça? et puis ensuite, je joue pour eux. Et puis ils se disent « Ah, il y a quand même quelque chose d'intéressant dans l'accordéon, c'est que c'est quasiment comme si on avait un orgue, un petit orgue, ou alors un orchestre de poche, ou encore parfois on a l'impression qu'on a un chœur en fait qui chante. C'est un instrument en fait qui est beaucoup plus polyvalent qu'on ne le pense. Et justement, cette flexibilité du son, elle se mélange parfaitement bien avec le violoncelle.
0: C'est un instrument que vous avez redécouvert, puisque bon, vous saviez que ça existait évidemment, mais musicalement parlant, je vais dire, il a mauvaise réputation. L'accordéon a une réputation un petit peu... Allez, c'est le piano du pauvre, quoi. C'est le piano à bretelles. Mais c'est loin d'être ça.
1: Complètement loin d'être le cas. En fait, l'accordéon a eu mauvaise réputation.
0: Ouais.
1: Mais les 10, 15, 20 dernières années, il y a énormément d'accordéonistes qui font tellement de projets magnifiques. Je pense par exemple à Vincent Peirani au niveau du jazz. Je pense à Richard Galliano au niveau du tango du répertoire tout à fait classique. Il y a des accordéonistes de génie qui ont réussi à vraiment rehausser la réputation de l'instrument, montrer qu'il est bien plus que juste du musette. Mais la réputation, ça prend du temps à changer.
0: D'ailleurs, il y avait des blagues de musiciens qui couraient. Je me souviens d'une blague affreuse qui disait un accordéon et une cornemuse tombent tous les deux du 12e étage, lequel arrive le premier en bas. La réponse, c'est « Who cares ?»
1: C'est pour ça que j'aime bien jouer avec l'accordéon. En fait, c'est exactement pour ça. Le violoncelle, c'est le petit prince de la musique classique et l'accordéon, c'est le parent pauvre, si on veut. Mais ensemble, en fait, on a justement ce contraste, ce jeu entre les deux. Et aussi, c'est lié à nos personnalités. Avec Frien et moi, on a nos personnalités complètement contrastées qu'on essaye de mettre en valeur à travers nos arrangements et nos musiques. Et c'est tout un plaisir.
0: Puis, en plus, si on réfléchit bien, ce qui est vraiment extraordinaire pour vous, c'est que en accordant, ben, voilà le mot est choisi, oui. les deux instruments, vous vous élargissez le répertoire.
1: Complètement.
0: Parce que après, vous avez accès au tango, vous avez accès à plein d'autres.
1: Absolument.
0: Ou là, c'est le violoncelle qui va prendre.
1: Là, c'est le violoncelle qui découvre le tango, par exemple. Mais sur cet album-ci, l'accordéon découvre évidemment beaucoup du répertoire baroque, mais moi-même aussi. On a quatre des pistes sur l'album qui sont liées à des réductions d'air d'opéra de Rameau. Rameau qui est le tout grand compositeur d'opéra français du milieu du 18e siècle. Et Rameau, c'est une musique foncièrement orchestrale ou alors liée au clavecin. Le violoncelliste traditionnel ne joue pas de la musique de Rameau. Et pourtant, que c'est magnifique! Qu'il y a de tendresse, de simplicité, de complexité à l'apparence simple. C'est vraiment une trouvaille, le répertoire de Rameau. Et ça, entre violoncellistes, on ne connaît pas du tout. Et j'espère qu'avec le temps, ça donnera des idées à d'autres violoncellistes de s'intéresser un tout petit peu à ce répertoire.
0: Alors évidemment, on ne peut pas faire une émission musicale sans écouter de la musique. Alors, à tout seigneur, tout honneur, J.S. Bach.
1: Ah, exactement, un peu de Bach avec la gigue de sa troisième suite anglaise.

0: Pierre Fontenelle, violoncelliste, vient nous présenter son nouvel opus Polaris avec son compère accordéoniste. C'est un tour de, un tour d'horizon baroque.
1: Oui.
0: Essentiellement, mais vous aviez ajouté une touche personnelle aussi. Alors, le père, avec un P majuscule de la musique baroque, évidemment, c'est Jean-Sébastien que nous venons d'écouter. Il n'est pas le seul, mais c'est un des...
1: C'est le maître, quand même, grand représentant de la musique baroque, Jean-Sébastien Bach. Oui.
0: Alors, à l'époque, les musiciens n'avaient pas de scrupules de s'inspirer les uns les autres, voire même de piquer des pages ou des mélodies. C'était tout à fait courant et normal. Il fallait le prendre un peu comme un hommage aussi.
1: Complètement. C'était complètement d'actualité. On avait par exemple Bach qui avait un air de cantate qu'il avait écrit, qu'il avait lui-même repiqué à un mouvement de concerto pour clavecin qu'il avait écrit quelques années plus tôt. Air qu'il avait lui-même repiqué à un compositeur encore plus ancien, Telemann, un autre allemand. Cet air-là que Bach avait utilisé, etc., a été... à la base, en fait, de Hey Jude, des Beatles aussi. Donc, c'est un air qui a passé à travers le temps et qui est arrivé jusqu'aux Beatles.
0: On parle d'emprunt, là.
1: Oui, là, c'est de l'emprunt, de l'inspiration, maintenant, dans les terminologies modernes.
0: Ou manque d'inspiration, comme Gainsbourg, qui allait quand même royalement explorer.
1: Et dans la terminologie contemporaine, on dirait que c'est des problèmes de copyright.
0: Ah oui, tout à fait, là. Parce que...
1: mais bon, à ce moment-là, effectivement, comme vous le dites, c'était un hommage, parce que les compositeurs, parfois, ils devaient écrire à la louche. Chaque jour, il devait écrire quelque chose de nouveau. Chaque dimanche, une nouvelle cantate, etc.
0: Eh bien, justement, je viens de terminer un livre que je conseille à tout le monde, et à vous y compris. C'est le dernier livre d'Éric Orsenna avec Madame Duguay, la pianiste, où il parle de leur amour pour Jean-Sébastien Bach, et c'est juste une petite merveille, une pépite. Alors, c'est fabuleux, parce que vous avez fait un petit peu la même chose, de la même démarche que Jean-Sébastien, en lui rendant hommage, bien entendu. Je vous laisse continuer.
1: On a rendu hommage non seulement à Jean-Sébastien Bach, mais aussi à Villa-Lobos, compositeur brésilien du XXe siècle, qui lui-même était beaucoup inspiré par la musique baroque. Lui-même, il avait essayé de mélanger la musique baroque qu'il adulait avec la musique brésilienne et les traditions musicales brésiliennes. Il a donc écrit toute une série de pièces qu'on appelle les Bachianas Brasileiras. Et donc, nous, avec notre duo Chiasma, Frine et moi, on a voulu en fait... nous-mêmes rendre hommage à l'hommage que Villa-Lobos a rendu à Bach en reprenant cet air de Villa-Lobos. C'est un air archi connu qu'on a entendu, enfin que les musiciens classiques connaissent beaucoup et les mélomanes aussi. On a voulu commencer avec ça, faire une transcription pure, la plus respectueuse possible, terminer un tout petit peu ça, faire deux petits points de suspension et puis continuer avec quelque chose qui se rapproche un peu de notre propre composition, où on va prendre cette musique et on va l'emmener au XXIe siècle, avec la musique qui moi-même, avec laquelle moi-même j'ai grandi, c'est-à-dire le rock des États-Unis et un tout petit peu les atmosphères de Seattle. Et donc, réussir à créer ça, à écrire ça pour violoncelle et accordéon, c'est toujours quelque chose qu'on aime bien jouer vers la fin de nos concerts. Et en général, ça a beaucoup d'énergie, surtout si on a bu beaucoup de café avant.
0: Il y a de l'adrénaline dans l'air.
1: Oui, beaucoup d'adrénaline, beaucoup d'adrénaline.
0: Mais hors micro, on discutait tout à l'heure en parlant de cet album et j'ai eu le chic quand même de dire que c'était un de mes morceaux préférés sur cet album. Et donc, ça veut dire que le coup est réussi.
1: Ah ben, j'espère.
0: Ah ben, tout à fait.
1: Honnêtement, je pense qu'un album n'est jamais réussi si tout le monde trouve les mêmes choses les meilleures. J'ai envie que chaque personne y trouve son petit point de découverte, son petit coup de cœur, sa sensibilité. On a la tendresse de Rameau, on a la virtuosité de Bach, on a l'élégance de Vivaldi, on a ici l'énergie et l'adrénaline, comme vous dites, de Villa-Lobos. Et puis plus tard, on a quelque chose qui est purement chanté, très folklorique après, qu'on verra.
0: Vamos!

0: Pierre Fontenelle au violoncelle. On a l'impression que vous êtes plus que deux, hein.
1: J'espère.
0: Ah oui, vraiment. Il y a une pluie de notes et tout est bien, bien rigoureux, tout est bien mis en place, hein. C'est pas des manchots.
1: Il nous faut beaucoup de temps pour écrire nos arrangements. C'est des labeurs d'amour. It's a labor of love, comme on dit en anglais. Je pense que ce Villa-Lobos, on l'avait joué pour la première fois en octobre 2021. Pour la toute première fois. Je me souviens parce que j'avais mon premier rendez-vous avec une de mes ex-copines ce soir-là, après le concert. donc, je me souviens bien de ce soir-là. Mais l'arrangement a continué à évoluer jusqu'au jour de l'enregistrement. Et je suis prêt à parier qu'il va continuer à évoluer au-delà de l'enregistrement.
0: Mais quelque part, Pierre, c'est un autre métier. Un arrangement, c'est un travail de compositeur. A priori, vous êtes plutôt formé comme exécutant.
1: Alors, oui, ce qu'on apprend à l'école, dans les conservatoires, dans les instituts, etc., on apprend à être interprète par-dessus tout. Tout ce qui est de l'ordre de l'arrangement, c'est quelque chose que j'ai appris généralement d'une manière autodidacte. J'ai suivi une formation de composition lorsque j'étais au Conservatoire de Luxembourg pendant un moment, mais c'était pas universitaire, c'était une formation comme je pouvais, mais c'est en faisant qu'on devient, et l'arrangement, ça fait maintenant à peu près 10 ans que j'en fais, et je serais très heureux d'en continuer pendant 30 autres, parce que c'est un processus, c'est en fait une mentalité et un processus de travail où il faut toujours se permettre d'être à l'écoute de soi-même, d'être rigoureux, effectivement, comme vous dites, et de se laisser la liberté d'être inspiré et de se dire peut-être que je vais reculer un tout petit peu pour prendre un autre chemin. Et nos arrangements, parfois, ils ne se ressemblent plus du tout, que ce soit dans la longueur ou dans des petits minuscules moments. Parfois, ça doit changer radicalement, que ce soit à cause de notre goût ou même par rapport à l'acoustique d'un lieu dans lequel on va jouer. Ce début, par exemple, du Villa-Lobos, l'articulation de l'accordéon au tout début, c'était un choix qu'on a fait consciemment pour l'enregistrement, mais qu'on ne va pas utiliser dans une salle qui est plutôt sèche, avec une acoustique qui n'a pas assez de réverbération. On va changer un tout petit peu la chose. Si on est libre à changer ce genre de choses, alors je pense qu'on trouve son bonheur, parce qu'on est flexible.
0: Mais il faut bien connaître les instruments. Le violoncelle n'a pas de secret pour vous. Enfin, vous découvrirez encore, hein, bien sûr, mais vous ne jouez pas de l'accordéon, que je sache.
1: Non, mais j'écris maintenant pendant 10 ans pour accordéon. Je commence à savoir
0: ce qui peut faire, quoi.
1: Exactement. Et surtout ce qui ne marche pas. Parce que l'accordéon a énormément de possibilités, mais on ne peut pas arranger pour accordéon de la même manière qu'on arrangerait, par exemple, pour piano.
0: Bah,
1: on n'a pas de pédale de résonance, comme au piano. Et donc, sans ça, alors il y a certains types de répertoires qui ne vont pas marcher. Mais à l'inverse, l'accordéon a cette faculté vraiment magique de pouvoir tenir les sons comme des nappes sonores dans la longueur et en plus de ça, de pouvoir jongler avec leur dynamique. C'est-à-dire à l'inverse de l'orgue où on peut tenir un son mais on ne pourra jamais jouer sur sa dynamique. Qu'on appuie fort, qu'on appuie peu, ça ne changera rien. Et même une fois qu'on a appuyé une note, on ne peut pas faire des crescendo, des décrescendo, des enflements à l'intérieur de la note. Ça, l'orgue ne peut pas faire. Le piano non plus ne peut pas enfler une note. L'accordéon, oui. Et c'est justement ça qui rend la texture de l'accordéon très attrayante pour moi, parce que ça a la même plasticité que le violoncelle. On peut chanter de la même manière que moi, j'ai un archet, l'accordéon a son souffle, et on peut vraiment chanter ensemble.
0: J'allais y venir parce que c'est exactement ça. J'allais dire, on dit que le violoncelle, c'est l'instrument le plus proche de la voix humaine, mais l'accordéon aussi parce qu'il est tributaire du souffle.
1: Complètement.
0: On respire. Un accordéon, il a deux mouvements. Il a un souffle et il renvoie l'air qu'il a aspiré. C'est la respiration.
1: C'est le plus important, c'est la respiration et le chant. Il y a l'inspiration et puis il y a ce qui sort par après.
0: On se nourrit, on inspire et puis on restitue aux autres la musique en la renvoyant vers les autres. Hein, c'est à peu près ça. Hein.
1: On essaye, oui.
0: C'est ça la musique. Hein. Alors on va faire un grand écart, on va aller voir du côté de chez Monsieur Rameau.
1: Oui, Rameau, justement, on va entendre maintenant ses tendres plaintes. Les tendres plaintes ici, c'est normalement un petit extrait, en fait, de son opéra Zoroastre. ne me demandez pas de vous expliquer l'opéra, c'est tellement complexe les opéras à cette époque-là. Tout ce qui compte, c'est juste de se dire que c'est une musique qui n'est absolument pas abstraite. Les tendres plaintes, c'est un titre qui en dit long. C'est des plaintes qui sont bien tendres et on a arrangé ça pour violoncelle et accordéon. C'est particulièrement simple et c'est justement cette simplicité que j'affectionne particulièrement.

0: Un extrait de l'album Polaris. Pierre Fontenelle, violoncelliste, est avec nous. Faut m'excuser, mais j'ai pas retenu le nom de ton compère.
1: Frin Volter. L'accordéoniste Frin Volter.
0: Et donc, du coup, il est luxembourgeois et vous avez enregistré cet album à Echternach, au Luxembourg.
1: Oui. Alors, on a eu la chance d'être invité, en fait, par cette salle de concert, le Trifolion d'Echternach, à être artiste en résidence cette saison-ci. Et dans le cadre de ce projet, on pouvait un peu proposer des différentes choses. Et c'était dans notre plan d'enregistrer un album depuis longtemps. Et justement, on avait la liberté de venir pendant une semaine complète pour travailler dans la salle. C'était en fait du pain béni. C'était l'occasion idéale pour venir enregistrer en sérénité et en calme. Et justement, donc on est venu avec le label Cyprès, un label bruxellois, avec lequel j'avais déjà travaillé pour mon premier album. Frin était d'ailleurs sur ce premier album et on l'avait enregistré ici à Namur, au Grand Manège. Mais une fois c'est en Belgique, une fois c'est au Luxembourg, il faut être équitable. Et donc on est allé au Luxembourg et on a pu bénéficier justement de cette salle de concert et de cette ville médiévale pour se plonger dans ces ambiances baroques.
0: Alors moi je dis que c'est un album très réussi, on lui souhaite bien longue vie. Il sort quand ces jours-ci hein?
1: Alors, il sort en streaming le 18 septembre, en physique le 25 septembre à travers le Benelux et mondialement le 2 ou le 3 octobre.
0: Donc c'est Je n'en sais rien. Tout imminent.
1: Oui, c'est pour la rentrée.
0: Alors on va se quitter malheureusement avec on va se quitter malheureusement. Mais nous allons écouter encore un petit peu de musique. Danny Boy, on fait un grand virage là.
1: Ça, c'est un grand virage. Ici, j'avoue, ce n'est plus du tout dans le style en fait de la musique baroque. C'est vrai. C'est notre péché mignon. C'est le premier arrangement que j'avais écrit pour violoncelle et accordéon il y a maintenant 10 ans. Et c'est en fait une chanson traditionnelle irlandaise, toute simple. Mais qui dit toute simple et surtout chanson traditionnelle veut dire qu'on a énormément de liberté pour faire tout ce qu'on veut avec la chanson. Parce que d'une certaine manière, il y a juste une mélodie.
0: Oui, mais le problème, c'est comme avec Jean-Sébastien Bach, c'est hyper connu, donc on ne peut pas dénaturer le sujet.
1: Ici, je ne fais pas de mélange avec le baroque ou quoi que ce soit. C'est la dernière piste. On avait juste envie d'avoir quelque chose qui respire, en fait. On a parlé de respiration, justement. On avait envie de prendre cette pièce, qui est en général une des favorites de nos publics en concert, et de terminer l'album en douceur et avec du chant.
0: Eh bien, merci Pierre d'être venu jusqu'à nous pour nous parler de cet opus, de ce magnifique disque. On se quitte avec quelques minutes de Danny Boy.
1: Avec un peu de cornemuse.

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1: Il est 14h.
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J'aime pas l'école, clap deuxième. Notre radioactivité de ce jour remet le cap sur le monde de l'école. Mais pas nécessairement sur un mode de fonctionnement scolaire classique et rigide, à l'égard duquel plus d'un jeune renâcle. Nous n'avons donc pas hésité à construire notre émission à partir du rejet de l'école en mode convenu. Bancs, chaises, craie, tableaux, maîtres, études, leçons, interrogations, cotations, examens, bulletins et tout le ronron traditionnel. Bien des jeunes ne sont plus en phase avec ce modèle. Issus de l'immigration ou non, ils cherchent d'autres formes d'apprentissage et d'acquisition de savoir et d'expérience. Pour en connaître plus sur la question du décrochage scolaire, nous avons emprunté les chemins de traverse depuis les faubourgs de notre bonne ville de Namur jusqu'à d'autres faubourgs, ceux de la capitale bruxelloise. Si les contextes ne sont pas identiques, les mêmes questions, les mêmes problèmes se posent. Comment accrocher les jeunes à l'hameçon de l'insertion sociale, de la compétence, de manière à ce qu'ils deviennent utiles à la société à laquelle ils appartiennent? On ne gagne rien, bien évidemment, à laisser sur le bord de la route ou dans le fossé des jeunes qui, inadaptés, deviendront tôt ou tard un poids moral et financier pour la société qui les a fait naître. Alors, go, on retrousse ses manches, on empoigne son micro et on y va.

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0: Le Seuil, à Bruxelles, c'est d'abord une maison, assez étroite, sur 3 étages, située à 2 pas de la place Jourdan. On arrive le matin à 8h30, on sonne, en bas un grand hall, la cuisine et la salle à manger. Sous les toits, les espaces sont mobiles, se transformant tantôt en salle de montage vidéo, en studio radio, en salle de répétition, en lieu d'écriture et de concentration. Entre les deux, les bureaux de l'équipe éducative, une directrice, 2 assistantes sociales, 4 éducateurs, une secrétaire, une stagiaire. Ils sont là pour remettre sur le chemin de l'école des jeunes en décrochage scolaire. Cette petite maison peut en accueillir une 12aine pendant 3 mois.
1: Ça enregistre ? 1, 2, 1, 2, là là, là là là. Tu veux que je lise la lettre aussi ? Comme tu veux. J'y vais. Mercredi 11 mai 2011. Chère Fabienne, cher Christophe, d'abord je souhaite m'excuser de mon retard et de tous les lapins que je vous ai posés. Je me suis pas vraiment rendu compte que cette histoire de radio était un truc sérieux pour vous. Comme convenu, voici quelques extraits de mon journal intime écrit quand j'étais au Seuil et puis aussi après. J'espère que ça vous ira. En relisant mon journal, je me suis rendu compte que j'avais quand même pas mal bougé depuis que je suis partie du Seuil. Je suis allée au Maroc et finalement ça m'a fait du bien. Comme si les choses s'ouvraient un peu devant moi. Hier, je me suis inscrite au jury central. Une bonne chose de faite. Je me tiens disponible pour l'enregistrement. Bonne lecture. À très bientôt. Yusra.

Le seuil est à Bruxelles, au cœur de la ville, et on ne l'oublie jamais. 1030, 1050, 1040, les codes postaux que les jeunes égrènent et récitent avec fierté, c'est la ville. Avec l'accent des cités, un mélange cocasse des banlieues hip-hop à la française, de l'accent bruxellois et celui du bled. Le rap est omniprésent, passé au filtre du GSM, objet en plastique qui tient lieu de ralliement, d'arguments silencieux pour rester dans sa tête. Les rappeurs font rêver, ils ont réussi à partir de rien, c'est le rêve américain.

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0: Et la ville est toujours là. Sirène de police, moteur à explosion s'infiltre par les fenêtres du seuil comme un appel permanent. Difficile de prendre le temps au milieu de tout ça. 3 mois, c'est court.
1: En décrochage scolaire, décrocher de l'école, quoi. Qu'on ne sait plus aller à l'école pour X raisons, quoi.
2: Ben, on m'a renvoyé de l'école pour mon comportement.
3: J'ai commencé à déconner à partir de 14 ans et tout. En 2 semaines, je suis devenu un autre type. Je faisais plein de couilles.
2: Je faisais beaucoup de bêtises.
4: Moi, j'allais plus à l'école, quoi.
2: Et voilà.
5: Pourquoi j'ai été renvoyé? Parce que c'était juste pour un face, un petit face. Un bagarre.
3: Mais j'allais. Enfin, tu vas pas pendant 30 jours et puis tu deviens élève libre. Et puis voilà. Et donc là, tu t'es pas obligé d'aller à l'école, donc tu vas plus vu que tu te sens mal. Et là, quand tu décroches.
6: Nous sommes le 16 octobre 2010. Younes est le premier à s'inscrire au Seuil, un service d'accrochage scolaire.
7: Bonjour Younes, bonjour monsieur, enchanté. Bonjour madame.

0: Tout comme d'autres jeunes, on a rencontré d'autres jeunes durant le mois de septembre, ici début octobre. Mais tu serais le premier concrètement inscrit pour former le groupe qui va, avec lequel on va travailler jusque janvier. Mmh. Avec ton arrivée, Younes, tu t'expliquais, ben voilà, moi, il y a eu deux renvois de l'école l'année dernière. Et puis pour cette année-ci, début d'année scolaire, ben, ça coince. Difficile pour se réinscrire, pour trouver une école. Il faudrait retrouver un rythme scolaire, retrouver aussi l'envie, le courage d'y retourner, etc. Et peut-être qu'un travail en service d'accrochage scolaire, autrement dit chez nous, peut-être que ça, ben voilà, ça pourrait aider Younes, en tout cas à trouver son chemin, retrouver son chemin. Ce temps, il faudrait le consacrer, ces fameux 3 mois avant le retour à l'école. Faire une pause, faire une parenthèse, permettre à Younes d'évoluer dans un groupe, et puis à un moment donné, de se recentrer, de se reposer sur la question de l'école, et en janvier, d'imaginer un retour si toutefois ben, les bonnes conditions sont rassemblées et qu'on trouve un établissement scolaire.
1: Je n'ai pas d'école, il n'y a aucune école qui veut m'accepter. Donc...
0: Il faudrait voilà, se reposer la question. Hein.
1: L'école, ce n'est pas pour moi, je dirais. Parce que même maintenant, si je m'inscris dans une école, après 2-3 mois, je vais commencer à foutre la merde, je vais commencer à frapper les profs, à leur cracher dessus. Comme j'ai fait l'année passée. Ouais, maintenant, c'est moi qui ai exclu, c'est moi qui ai perdu.
0: Concrètement, tu n'es plus un hors-la-loi. Mais ouais, il faut parler des termes assez directs et simples. Le fait de ne pas répondre à l'obligation scolaire, Younes, bah, tu es hors-la-loi et les personnes qui peuvent avoir des soucis, bah, directement, c'est les parents.
1: Oui.
0: Donc, bon, c'est pas pour mettre une pression, c'est juste pour t'expliquer le cadre dans lequel on est. Effectivement, ce papier, là, il a une valeur légale.
2: Pour aujourd'hui, je pense qu'on a fait tous les papiers, là, ça y est. Celui-ci, il est pour toi. C'est une fiche de présentation. Qui es-tu? Qu'est-ce que tu dirais de toi pour te présenter? Moi, je suis...
1: Je m'appelle Younes.
2: Je suis Younes et j'ai...
1: J'ai 15 ans.
2: J'ai 13 ans. Tu vois?
1: Et je fais du foot depuis mes 8 ans. Et c'est mon sport le plus préféré.
2: Quelles sont les difficultés que tu as rentrées à l'école? On en a beaucoup parlé entre nous.
1: Hein? En mathématiques, ça allait. En français, c'était très bien. Sciences, ça va, ça passe. Éveil, c'était bien.
3: T'as jamais doublé de classe?
1: Doublé? Si, j'ai doublé en troisième année, je crois. Troisième année en secondaire, c'est tout.
4: 3 mois pour rencontrer Younes, Meltem, Anita, Nadir, Conan, Bilal, Jeff, Julien. L'envie de suivre un jeune s'est avérée compliquée. Planning surchargé, a priori face aux adultes, difficulté de s'exprimer, rendez-vous oublié, changement d'avis. Mais les quelques entretiens enregistrés se révèlent toutefois riches et sensibles. Meltem, le rêve, c'est ce que tu voudrais et ce que tu n'as pas. La réalité, c'est ce que tu n'as pas. Et puis, il faut penser à l'avenir.

0: pensons à l'avenir, chante Cali, et il n'a pas tort. Nous avons pris notre bâton de pèlerin, en route cette fois pour le centre d'éducation et de formation en alternance, le CEFA, situé à Namur. Cet établissement un peu particulier du 19 de la rue Astimoulin. Ce jour-là, nous avions rendez-vous avec Alain Fossion, le coordonnateur des formations qu'on y fait là-bas. Il encadre des formateurs et des accompagnateurs qui s'efforcent de remettre debout ces jeunes, quelque peu en marge du système scolaire, mais qui veulent néanmoins faire de leur vie une œuvre d'art. Eh oui. On pousse l'imposant portail métallique, on traverse une petite cour, c'est le temps de midi, un jour de journée pédagogique. Quelques profs font cuire des saucisses sur un barbecue. Nous avons rendez-vous avec M. Alain Fossion, le coordonnateur du CEFA, lui dis-je. Ah, il est là, au fond de la cour. Je vous emmène. Volontiers. Et merci au comité d'accueil.
1: Le CEFA de Namur, c'est le centre de formation d'alternance. Il est situé 19 rue Astimoulin à Namur. Alors, souvenez-vous, 1983, c'était l'obligation pour tous les jeunes d'aller en classe jusqu'à 18 ans. Et 1983-2013, ça fait 30 ans. L'occasion peut-être à l'infotion, puisque c'est vous qui coordonnez le CEFA de Namur, le centre d'enseignement de formation en alternance, installé d'ailleurs dans les bâtiments d'enseignement du centre Astimoulin, autrefois intitulé Institut Technique de Namur, et le CEFA est dans ses murs. Alors, Alain Fossion, que se cache derrière l'appellation CEFA, C-E-F-A, ces mots, et de quoi sont-ils, quel sens ont-ils en fait?
2: C'est ça. Donc le centre d'enseignement Astimoulin continue à exister. Existe
1: par lui-même.
2: C'est en quelque sorte une extension de ce centre. Au CEFA, les mots qui constituent son intitulé, c'est centre d'éducation. Donc ça veut dire que l'objectif, c'est d'apporter aux jeunes des règles, mais des règles de politesse, des règles de respect des autres, des règles de savoir-vivre. Dans un contexte général,
1: hein,
2: et de formation en alternance. De formation, ça veut dire qu'on va vers les métiers, donc on est vraiment marqué par cette volonté d'insertion sociale, ce qui relie au terme précédent, l'éducation. En alternance, ça veut dire que les jeunes viennent, a priori pour la plupart, 2 jours en formation au centre, 3 jours en entreprise, ce qui leur fait une semaine de travail.
1: D'accord. Et alors à qui s'adresse cette formation, dites-moi ?
2: Cette formation s'adresse à des jeunes entre 15 et 25 ans, avec des règles administratives particulières pour les 21-25, mais je veux dire, c'est en fait très ouvert. Pour entrer au CEFA, il faut simplement avoir 15 ans et avoir suivi, pas nécessairement réussi, suivi 2 années dans l'enseignement secondaire.
1: D'accord.
2: Pour ne pas que cette limite est mise pour ne pas qu'un jeune se dirige trop vite vers vers l'alternance, vers une formation professionnelle, vers une formation inscrite dans la vie professionnelle. Il faut, quand on a 12, 13 ans, il faut d'abord un temps de réflexion. Et je pense que le législateur, en disant il faut avoir suivi 2 années, c'est cet objectif-là.
1: Et alors, entre 15 et 25 ans, évidemment, ça fait longtemps, ça fait 10 années en réalité. Vous avez des proportions différentes en fonction des âges?
2: Oui, c'est-à-dire que la tranche d'âge 15-18 ans, je dirais c'est à peu près 2/3 des jeunes qui fréquentent le CEFA, et 18 et au-delà, 1/3 de la population.
1: Donc 15-18 ans, c'est l'âge normalement on est dans
2: de l'enseignement secondaire. Oui.
1: Voilà, et puis on se dit, j'ai envie d'autre chose parce que l'enseignement, l'école traditionnelle en quelque sorte ne me satisfait pas. Est-ce que c'est le raisonnement de ces jeunes?
2: Oui, dans la plupart des cas. Donc, mais il y a un mouvement qui est à plusieurs dimensions. Il y a un mouvement en double. Il y a des jeunes que l'école n'aime pas. Et donc ils sont rejetés de l'école. Parfois de leur faute.
1: Et pourquoi l'école ne les aime pas alors?
2: Mais justement, il y a des. Je pense
1: ils ne se conforment pas au modèle.
2: Voilà, je pense à des jeunes hyperactifs, des jeunes qui ont besoin de bouger, qui ont besoin. Les mains ont besoin de faire quelque chose. Mais je veux dire, dans l'école classique, dans l'école traditionnelle, il y a quand même des temps où on n'a pas la possibilité de bouger, de se déplacer, etc. Mmh. C'est plus facile dans un centre de formation alternance puisqu'on est dans l'action, dans le métier, dans la production, dans l'apprentissage par les gestes.
1: Et ce mode d'école répond vraiment à besoin, ça a du succès là.
2: Oui, en fait, en tout cas, je veux dire, ici à Namur, on est plutôt dans une progression constante sur ces 30 années, légère, donc ce n'est pas un afflux massif de l'enseignement en alternance.

Non,

0: Ça veut dire que vous recevez quand même tous les ans un certain nombre d'élèves, qui peut chiffrer à combien?
1: Mais ici, actuellement, il y a 280 élèves ici au à Namur,
0: oui,
1: et une septantaine à Andenne, qui ça fait partie du même centre.
0: Du même centre.
1: On
0: d'accord.
1: ne peut pas créer autant de CFA qu'on veut, comme on crée des écoles.
0: D'accord.
1: Et donc il y a des bassins.
0: Et vous êtes limité en nombre, ou bien vous pouvez en accueillir 500
1: On pourrait en accueillir 500, maintenant c'est toujours... Le ministère de l'Éducation de la communauté française donne les heures professeurs sur base de la population de l'année précédente.
0: Ah oui, bien sûr.
1: Donc on est
0: comme dans toutes les écoles.
1: Absolument. Et donc il y a une limite. On peut augmenter un peu les groupes, mais on ne peut pas le faire de façon démesurée. Ça serait au détriment de la qualité de ce qu'on fait. Mais moi, je reste absolument persuadé, pourtant je suis un ardent défenseur de l'enseignement en alternance, que l'idéal pour tout le monde, c'est aller à l'école jusqu'à 18 ans.
0: D'accord.
1: Et puis un temps d'alternance, éventuellement, pour ceux qui veulent aller vers l'entreprise. Mais il faut bien reconnaître que l'école ne supporte pas certains jeunes, par leur comportement, par leur façon de faire, etc., et qu'il faut une autre approche, et qui est celle que l'alternance peut offrir. Ça veut dire qu'aujourd'hui, on peut donner à des jeunes une formation, une employabilité tout à fait suffisante, qui permet de trouver sa place dans la société par ce biais-là, alors que l'école, la patience a été débordée.
0: Oui, autrefois, mon père, qui était garagiste, concrètement, recevait des jeunes à 14 ans qui venaient dire « Ah, écoute, Albert, c'est le prénom de mon père, je ne me plais plus à l'école, est-ce que je ne peux pas venir en apprentissage chez toi ?»
1: C'est ça.
0: Donc, cette rupture-là, à partir de 14 ans, on peut dire,
1: elle
0: a toujours existé.
1: Oui.
0: Et avant, il y avait la formule, elle existe peut-être encore toujours, de l'apprentissage.
1: C'est ça, les classes moyennes, l'IFAP.
0: Ouais, mais alors, quelle est la différence entre le contrat d'apprentissage et votre formation CFA, en dehors du fait qu'il y a, j'ai bien compris, la partie éduquée, c'est-à-dire insérée dans le monde d'aujourd'hui, avec, je vais dire, des valeurs ajoutées propres à la personnalité humaine.
1: Il y a deux choses par rapport à ça. D'abord, par rapport à l'apprentissage d'autrefois, la société a vraiment évolué. Et donc, partout, des techniques, des technologies, etc., se sont insérées, se sont présentées. Un maçon, aujourd'hui, ce n'est plus le maçon des générations précédentes. Il doit pouvoir connaître des coefficients d'isolation. Il doit pouvoir faire une lecture de plan. Il doit
0: être au courant des différences de matériaux.
1: Absolument. Les membranes d'étanchéité et toute une série de choses comme ça qu'il est chargé de mettre en œuvre. Et donc, ça doit faire partie de son bagage.
0: Et donc, Alain, alors la différence par rapport au contrat d'apprentissage...
1: C'est ça. Donc, il reste l'IFAPME qui, en fait, ce sont trois années a priori, globalement, parce qu'il y a toujours des nuances en fonction du parcours scolaire du jeune. C'est trois années d'accès au patronat, puis deux années de patronat.
0: Et ça se fait à l'IFAPME, rue Henri Lemaître, je crois.
1: Et donc, le premier objectif, c'est de d'abord former des indépendants. Même si certains ne se mettront jamais à leur compte comme indépendants, ces jeunes ont une formation qui les destine d'abord à ça.
0: D'accord.
1: Le CFA, pas nécessairement. On a d'abord le souhait de former de bons praticiens qui vont aller travailler dans les entreprises, mais il y a la possibilité pour ces jeunes aussi de faire le certificat de gestion qui leur donnera accès à l'installation comme indépendant. Donc aujourd'hui, on voit, après 30 ans d'évolution, que les deux filières se ressemblent vraiment. Il y a d'ailleurs des projets au niveau de la région Wallonne, c'est un peu moins évident, je pense, au niveau de la communauté française, pour chapeauter tout ça et avoir un seul ensemble qui délivrerait les mêmes diplômes et les mêmes certifications des deux côtés. Aujourd'hui, le drame, c'est que nous avons certains jeunes qui entrent dans un système, l'IFAPME ou les CFA, et dont la formation n'est pas reconnue de façon mutuelle. Et je pense
0: qu'il n'y a pas de passerelle.
1: Voilà. Et s'il y a des passerelles, mais tellement ténues qu'on ne peut pas vraiment dire que ce sont des passerelles. Et je pense que sur le terrain, il y a vraiment une reconnaissance mutuelle de la qualité de ces formations. Mais c'est toujours la difficulté de traduire ça dans les textes et d'avoir une prise en main au niveau politique en disant, ben voilà, nous le faisons comme ça. Il y a toujours aussi dans chaque institution un petit peu des défenses du précaré qu'il faut dépasser, je pense.
0: Voilà, j'aime pas l'école, c'est dans Radioactivité aujourd'hui. Si vous voulez en savoir plus sur le fonctionnement des CEFA et une réconciliation peut-être de ces jeunes avec l'école, vous nous suivez juste après la pause musicale. On retrouve à l'information.

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1: Retour au seuil à Bruxelles. Cette maison de la place Jourdan où les jeunes en décrochage se rencontrent. Ils ont 3 mois pour tenter cette remobilisation qui les ferait retourner en classe. Mais tenter de rencontrer et de suivre Younes, Meltem, Nadir, Conan, Bilal, Jeff, Julien et les autres, c'est pas une sinécure, c'est même compliqué. On se débine, on a du mal à s'exprimer, on oublie le rendez-vous, on a envie de parler, puis soudain on change d'avis, a priori face à l'adulte, que sais-je encore. Mais les quelques entretiens enregistrés se révèlent toutefois riches et sensibles.
2: Lundi 15 novembre. Atelier construction d'une maison en carton pour SDF.
3: Ok, là maintenant on va construire la chambre. Il faut savoir que toutes les pièces, une fois qu'elles seront construites, Nadir il a commencé à faire un contour de maison qui était vraiment pas mal et donc elles seront mises toutes ensemble, elles seront assemblées avec le contour de Nadir. Je vous demande vraiment d'être réglo, d'être respectueux les uns envers les autres. Ceux qui n'arrivent pas, pour moi, il n'y a pas de problème, ils rentrent chez eux. Allez. Et la maison elle doit être finie avant 15h, si elle n'est pas finie, ben voilà. C'est allez, go. Moi je propose que vous écoutiez Nadir. Nadir, tu sens de prendre les commandes ?
4: Non.
3: Nadir, par exemple, ce matin, j'ai constaté qu'il savait faire des trucs vraiment bien renforcés et qu'avec lui, ça tient.
4: Nadir, qu'est-ce qu'on a fait ? Toi, le commandant.
5: Je sais pas, moi, dis-moi.
3: Non, non, Nadir, c'est pas le commandant. Il a demandé qu'on le laisse tranquille, mais regardez avec lui ce qu'il est en train de faire, parce que je vois qu'il fait des trucs concrets. Et donnez-lui un coup de main, quoi.
4: Oui, oui, c'est pour c'est pour lui. Attends.
6: Ouais, Younes, donne-moi qui t'es.
7: Quoi ?
6: Quitter.
7: Vas-y,
6: quitter. Quoi, va ailleurs, toi. Tu me casses les couilles. J'ai pas de couilles. Je vais te montrer, moi, les couilles.
4: Je vais te violer dans les toilettes.
6: Un peu gros. Toi, le là.
4: Celui-là.
6: C'est quoi, donne.
4: Allez, j'ai compris. Voilà.
6: En fait, t'as pas me chercher. Aïe,
4: aïe, aïe.
6: Ah, je n'ai
4: pas ici, hein.
6: Oh ouais, c'est ça. Je pense que je la tue maintenant. Il y a un témoin. En fait, tout là d'abord. Maintenant, tu as jeté ça à la poubelle. Maintenant, pas tout ça.
4: Tiens.
8: Fou, là. Mais tu fais quoi pour te défouler,
7: hein?
8: Tu fais quoi pour te défouler?
7: Ben, au lieu de le mettre dans quelqu'un, je fais dans ça.
9: Tu peux te présenter?
10: Oui. Je m'appelle Conan, j'ai 16 ans et je suis à Seuil.
9: Pourquoi t'es là? Pourquoi t'es à Seuil?
10: Parce que j'ai des problèmes. J'ai des problèmes à l'école.
9: Est-ce que t'as l'impression que c'est une injustice?
10: Ou ici?
9: D'être là?
10: Non.
9: Ou les problèmes à l'école, est-ce que tu as l'impression que c'est une injustice?
10: Ouais, bien même, bien. Parce qu'à l'école, il y a des choses qui se passent, mais c'est toujours les élèves. C'est toujours les élèves qui ramassent. Je comprends, mais parfois il faut essayer de comprendre aussi. Parce qu'ils ne savent pas que quand ils crachent les élèves, ça nous met encore plus en colère.
9: T'as déjà été en colère?
10: Ouais, blindé même.
9: Qu'est-ce que t'as fait quand t'étais en colère?
10: Je sais pas, j'ai tout cassé dans la classe. J'ai même pris une chaise et lancé sur un type.
9: Qu'est-ce qui se passe dans ta tête?
10: Ce qui se passe, je vois du rouge. C'est comme un taureau, comme ça. Je vois que du rouge. Quelque chose me dit, faut vite agir. Et quand je le fais, après, je suis soulagé. Mais après, j'ai des problèmes. Par exemple, quand je suis en colère, j'ai pas envie de faire des dégâts. L'autre fois même, l'an dernier, j'étais en colère contre un prof. J'avais ramené un gros couteau comme ça dans mon sac. Je sais pas ce que je voulais faire, mais après, j'ai réfléchi, j'ai laissé. Parfois, j'ai peur de ce que je peux faire.
9: Tu viens d'où?
10: Côte d'Ivoire.
9: T'as de la famille encore là-bas?
10: Blindé même. Toute ma famille est là-bas.
9: T'es arrivé ici il y a combien de temps?
10: Il y a 5 ans, bientôt 6 ans.
9: Est-ce que tu peux me regarder dans les yeux?
10: Oui.
9: Ça te met mal à l'aise?
10: Ouais, un peu. Moi, j'aime pas regarder les gens dans les yeux. Parce que ma directrice, un jour, elle me parlait, je l'ai regardé comme ça, dans les yeux. Après, je savais même pas, ma mère, elle a reçu un courrier que je lui ai manqué de respect en la regardant dans les yeux. C'est pour ça que je veux pas regarder les gens dans les yeux.
9: On arrête?
10: Ouais.
9: On reprendra un autre jour. Merci.

0: Retour à Astimoulin, le CEFA. Alain Fossion, son coordinateur. Le CEFA, c'est une île dans ce vaste centre d'enseignement technique et professionnel qu'est Astimoulin. Car le CEFA, son existence propre, ses règles, son approche pédagogique spécifique, retrouvons donc Alain Fossion.
1: Vous êtes le coordonnateur du CEFA Namur. Alors, votre formation à vous, Alain Fossion, vous qui vous occupez de jeunes dans toute une série de milieux de l'enseignement professionnel, etc., est-ce que votre formation personnelle vous prédisposait en quelque sorte à assurer une fonction comme celle de coordinateur de CEFA, où les jeunes sont obligés de mettre la main à la pâte, de faire le métier d'ardoisier, le métier de plombier, le métier de menuisier, que sais-je encore. Votre formation personnelle
2: fait, au départ, moi j'ai une licence en politique de formation et psychopédagogie.
1: D'accord,
2: donc on pourrait dire, oui, ça prépare, jusqu'à un certain point. Donc... Maintenant, il y a par rapport à toutes les formations, mais ça, c'est valable dans tous les métiers. Je veux dire, une fois qu'on a ce poste, c'est aussi de la gestion d'équipe.
1: Oui, d'accord.
2: Or, qu'on soit archéologue...
1: Le travail avec une équipe d'adultes.
2: Voilà. Qu'on soit archéologue, qu'on soit dans le marketing, qu'on soit ingénieur, les formations, elles sont d'abord axées sur aussi les métiers à ce niveau-là, en gros. Hein. Mais il y a des choses qui ne sont pas du tout abordées. Et donc, c'est parce que j'ai un intérêt personnel pour les métiers, pour
1: le monde de l'entreprise.
2: Pour le monde de l'entreprise, que j'ai pu ajouter des cordes à mon arc.
1: Oui. Hein?
2: Mais donc, je pense que la préparation était bonne, adéquate, mais c'est clair que n'est pas suffisante.
1: Mais vous aviez enseigné par le passé dans le milieu scolaire, je vais dire, traditionnel, entre guillemets.
2: Ah non, pas du tout. Moi, en fait, au départ, j'étais éducateur d'internat.
1: Ah, éducateur d'internat.
2: Voilà. Voilà. Et donc, mais au bout...
1: Parce que
2: c'est comme dans
1: la...
2: toute carrière. Hein.
1: Je vais vous poser la question, est-ce que vous ne regrettez pas l'enseignement traditionnel, ordinaire
2: Non, pas du tout, parce que il y a un temps pour chaque chose. Je pense que dans les carrières aujourd'hui, eh bien, je veux dire, quand on a fait un certain nombre d'années pour remplir des missions qui vous sont confiées, à un moment donné, on a fait le tour des choses et on a envie d'autres choses. Et donc, ce sont de nouveaux challenges, d'autres choses à faire, d'autres choses à mettre en place. Et c'est important. C'est d'ailleurs, je trouve que c'est dramatique dans l'enseignement, le peu de possibilités qu'ont les professeurs. Je veux dire, on peut de professeur, on peut devenir éventuellement sous-directeur, directeur.
1: Oui, mais ça ne convient pas à tout le monde. Donc,
2: on pourrait imaginer un système...
1: Un système pyramidal
2: On peut faire autre chose. Je veux dire, pourquoi un enseignant pourrait-il pas, à un moment donné, devenir gestionnaire des traitements de ses collègues? Il serait bien au fait des difficultés que ça peut représenter. Et donc, c'est une question d'imagination. Hein? Mais voilà.
1: D'accord. Alors, maintenant, vous travaillez avec des formateurs, des accompagnateurs, le centre PMS qui a, semble-t-il, beaucoup d'importance ici au CEFA. Avec le monde des entreprises, vous dirigez le comité de direction. Dites-moi, dans la formule CEFA, est-ce qu'on parle encore de profs? Parce que j'imagine que les élèves ont un peu des boutons quand on leur parle des profs, non?
2: Alors ça, c'est un petit peu... Là aussi, il y a différents aspects. C'est-à-dire qu'il y a à la fois ce désir des jeunes d'être dans un monde tout à fait différent, et puis d'être quand même dans la tradition de l'enseignement. Avoir des examens, des bulletins, avoir des points et des choses comme ça, ça reste...
1: Il y a toujours des personnes de référence.
2: Voilà. Et donc, ici, c'est vrai que les professeurs, on parlera plus de formateurs. Pourquoi ? Parce que, par exemple, un professeur qui a un titre... par exemple, régent français histoire, sera amené dans notre organisation à donner des cours de mathématiques, des cours d'informatique, des choses comme ça. Donc, le niveau auquel on travaille le permet tout à fait. Donc, les professeurs ont bien sûr leur titre pédagogique et leurs compétences pédagogiques, mais au niveau de la transmission des matières, on essaye d'aller vers un éventail beaucoup plus large, ce qui permet de ne plus saucissonner les cours. On n'a pas 2 heures de français, 2 heures de géographie, 2 heures d'histoire, etc. On va parler de formation humaine ou formation générale. Et comment on a une véritable intégration. Donc on va, c'est une question de vocabulaire. D'accord. Mais ce vocabulaire, il traduit vraiment une volonté de faire les choses autrement. On ne parlera pas de cours d'histoire, on dira se situer dans le temps. D'accord. On ne parlera pas de géographie, on se situe dans l'espace. Ce n'est pas du français, c'est pouvoir s'exprimer et à, par écrit et oralement. Et donc, ce sont une, c'est une série de thèmes qui vont pouvoir rencontrer tous les manques des jeunes. D'accord. Donc, ça veut dire que ce n'est pas, l'objectif n'est pas de suivre un programme où on a décidé que c'était ça qui était bon pour tout le monde. Au CFA, on va partir de ce que les jeunes, là où ils sont, là où l'école, en quelque sorte, les a laissés, pour aller le plus loin possible.
1: Et c'est facile de trouver des formateurs pour cela, parce que c'est toute une conception différente par l'école, par rapport à l'école dite traditionnelle à nouveau. Vos professeurs, vous les recrutez de telle ou de telle manière? Est-ce qu'ils sont volontaires? Ils viennent au CFA par conviction, par amour pour ce genre de formation?
2: Voilà. Eh bien, les professeurs, enfin, je dois constater ça au fil du temps, les professeurs, ils viennent pour avoir un métier, parce que c'est le métier qu'ils ont choisi. Oui, ils viennent parce qu'ils ont décidé d'être prof et qu'il faut une place. Alors la différence va se jouer, ceux qui restent, c'est parce qu'ils font un choix. Hein? Dans la hiérarchie de l'enseignement, on considère que celui qui est passé par un CFA, il a vécu une période de pénibilité. Et donc, il devient, par exemple, prioritaire par rapport à d'autres pour obtenir un poste.
1: D'accord.
2: Hein? Mais, je veux dire, ceux qui viennent au CFA, il y a, dans la pédagogie, on ne va pas parler de programme, mais dans les qualifications, dans tout ce qu'on est mené à apporter aux jeunes, il y a une grande liberté. L'important, c'est dans le fond que le jeune sorte autonome. Et donc, ce n'est pas le processus qui est important, c'est la finalité. Et donc, il y a des gens qui s'y retrouvent admirablement. Ça veut dire qu'à partir de ce moment-là, on a des gens engagés, qui se mouillent la chemise, qui s'investissent. Celui qui veut, qui a difficile avec ça, qui a besoin d'un cadre précis, de règles et tout ça, à un moment donné, il s'en va. Il ne reste pas au CFA.

0: Il vous faut une flopée terrible de profs. Il vous faut des profs de français, de maths, de sciences humaines, de menuiserie, de maçonnerie.
1: Oui.
0: Vous en engagez combien comme ça
1: Mais il y a en fait ici une quarantaine de personnes, une quarantaine de temps plein. Donc, mais il y a, je veux dire, un professeur de maçonnerie, il va aussi donner des cours techniques, mais il se préoccupera de la façon dont le jeune va lire un plan, dont il va calculer certaines masses.
0: Là, il a besoin du français, il a besoin des maths.
1: Tout à fait. Et donc, on est vraiment dans un système intégré, où on n'a plus le saucissonnement qu'on retrouve traditionnellement, encore aujourd'hui, dans l'enseignement de plein exercice.
0: Alors, quand il y a des profs, vous avez des accompagnateurs.
1: Voilà.
0: Quel est leur rôle?
1: Alors, le rôle de l'accompagnateur, c'est un petit peu...
0: Ils sont des éducateurs, en fait.
1: Non. Bah, ils peuvent avoir un petit peu ce rôle-là.
0: Ils ont une formation pédagogique.
1: Ils doivent avoir une formation pédagogique, mais leur rôle principal, c'est de permettre aux jeunes d'entrer en entreprise.
0: D'accord.
1: Donc, c'est eux qui doivent d'abord se former.
0: Ils sont des facilitateurs de contact avec l'entreprise.
1: Voilà, ça certainement. Ce sont aussi un petit peu, entre guillemets, les grands frères ou les grandes sœurs. Enfin, je veux dire, sans angélisme, qui vont rappeler la règle.
0: Et vont voir sur le terrain comment ça se passe.
1: Ils vont voir régulièrement dans les entreprises. Donc, on a aussi des carnets qui permettent de voir l'évolution au sein des entreprises. Si l'évolution au sein de l'entreprise n'est pas suffisante, ça permet, sur base de ces grilles de compétences, d'entrer en dialogue avec l'entreprise, le patron, de dire, écoutez, il n'y a pas de progrès, pourquoi, etc. Mm-hmm. Et d'essayer que l'entreprise puisse mettre le jeune dans une situation d'apprentissage plus intéressante pour lui, pour la visite suivante, dans un mois ou dans deux mois.
0: Dites-moi, non, on dit que le PMS a aussi beaucoup d'importance dans un CFA, c'est vrai ça?
1: Oui, mais là
0: plus
1: aussi...
0: Plus que dans une école classique?
1: Mais c'est-à-dire que il y a le PNS, le PMS traditionnellement, la doctrine PMS qui prévaut en Belgique actuellement, c'est nous sommes à la disposition des parents, des élèves et des enseignants par rapport à leurs demandes. Au niveau des CFA, le discours est obligatoirement le même, mais ce n'est pas du tout comme ça que ça fonctionne.
0: D'accord.
1: Il y a une action plus proactive. Donc le PMS est intégré beaucoup plus activement, je pense, que dans les écoles de plein exercice.
0: On ne considère pas les psychologues du PMS comme des espèces de zombies, de bêtes curieuses.
1: Voilà.
0: Au contraire, ils font partie de l'équipe. Quoi.
1: Oui,
0: ils
1: certainement.
0: Ils apportent leur pierre à l'équipe.
1: Ils apportent, par exemple, on a une assistante sociale qui fait partie de l'équipe PMS, qui s'occupe particulièrement de l'atelier de mise à l'emploi. Mmh. Donc il s'agit d'aider le jeune à mettre en place un certain nombre de choses. Avant ça, il y a le choix.
0: Mmh.
1: Je veux être maçon. Mais est-ce qu'on a une bonne représentation? Est-ce qu'on sait ce que c'est? Est-ce qu'on a bien réfléchi? Je veux dire, se lever à 5 heures du matin pour être sur le pont de l'autoroute à 6 heures, attendre la camionnette qui va arriver dans le noir alors qu'il y a un petit crachin qui tombe, entrer dans la camionnette, faire 45 minutes de route vers Bruxelles pour être là avant les embouteillages, sortir alors que la pluie est là, qu'il fait froid,
0: ça,
1: à 16 ans, ça c'est dur.
0: Ouais.
1: Et donc il y a des choix de métier et certains jeunes trouvent vraiment leur voie là-dedans parce que c'est un choix auquel ils adhèrent vraiment. Mais il faut quand même, je trouve, une réflexion avant. Et ça, c'est le rôle du PMS. L'orientation. Qu'est-ce que tu veux faire? Ceux qui ont parcouru les écoles comme ça, un petit peu au hasard des choses, il faut quand même à un moment donné se poser et réfléchir. Et puis, il y a cet atelier de mise à l'emploi où l'objectif, c'est de structurer un peu les choses. On a des jeunes qui vont chez des patrons, ils font le tour, ils viennent.
0: Et c'est un patron, c'est eux qui le choisissent ou bien c'est vous qui le choisissez?
1: Alors, on a tendance à dire que c'est eux qui font la démarche. Pour deux raisons, parce que si c'est nous qui donnons un patron, une adresse de patron, et que le jeune y va, il est engagé, ça n'a pas de valeur, il n'y a pas d'effort. Donc on peut quitter quand on veut, de toute façon il y en aura un autre.
0: Ouais, ouais.
1: Si on a éprouvé la difficulté de trouver le patron, on va faire une demande, puis une seconde, puis une troisième, et c'est non, et c'est puis non, et non, et ben peut-être téléphoner. Ça c'est dur, c'est très dur moralement.
0: D'accord.
1: Et donc, quand on a un patron qui accepte, alors ça a du prix.
0: D'accord.
1: Il y a ce fait-là. Le travail en amont à l'atelier de mise à l'emploi, c'est d'abord de préparer un petit curriculum. Même si on n'a pas beaucoup d'expérience professionnelle, on a peut-être travaillé avec un oncle. On a intérêt pour telle chose,
0: Centre d'intérêt, hobby, etc.
1: Voilà, qui vont aider le chef d'entreprise à se faire une idée du jeune.
0: Parce que le chef d'entreprise, il va les payer, dans le fond.
1: Tout à fait. Jeunes. Donc, un jeune, il reçoit 260 € à peu près en commençant, jusque 350 par mois en net.
0: D'accord. C'est aussi quelque chose qui motive, peut-être.
1: Ah oui,
0: que dans l'école traditionnelle, classique, ils n'ont pas d'argent. Alors, même s'ils vont faire des stages dans la filière qualifiante,
1: c'est à titre gratuit.
0: C'est à titre gratuit, tandis qu'ici...
1: Alors, l'État lui-même ajoute un jeune qui réussit, donc un mineur qui entre dans le système en tant qu'élève mineur, s'il réussit son année et qu'il reste minimum 4 mois dans une entreprise, il reçoit 500 francs. De l'État fédéral. 500 francs, 500 euros. Et puis, même chose deuxième année, et 750 € la troisième année. Donc, je veux dire, il y a là des incitants qui sont importants. On a aussi des jeunes qui se mettent en ménage à 18-19 ans, et donc cet argent-là est le bienvenu. Mais c'est clair que c'est un incitant.

0: 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C'est des maisons hantées, des champs de tournesol, c'est nos prénoms gravés sur les pans de l'école.
1: Alors une journée de formation ici, je ne veux pas dire une journée de cours, une journée de formation, ça se présente de la même manière que dans une école traditionnelle, Alain?
2: Oui, il y a des parents.
1: Ils commencent à 8h30.
2: 8h20.
1: Voilà, ils ont 50 minutes de cours.
2: Voilà, ouais. C'est deux périodes. On travaille par deux périodes, jusque vers 10h, ouais. Voilà, et puis une petite interruption, et jusque midi. D'accord. Même chose l'après-midi. On divise le temps de formation en trois temps.
1: Une semaine, par exemple, c'est...
2: Donc c'est une demi-journée, 4 heures de formation générale.
1: Oui,
2: formation générale.
1: Ça qui se donne dans les locaux ici, dans la classe de cours classique.
2: Absolument, mais toujours lié au métier.
1: D'accord.
2: Hein? Une demi-journée de cours techniques.
1: Qui ont toujours lieu ici,
2: qui ont toujours lieu
1: dans les ateliers.
2: Tout à fait, ça reste théorique. Non, ça reste tout à fait théorique. D'accord. C'est le calcul d'un bureau pour les ardoisiers, le compassage des briques pour des maçons, les cycles du moteur pour un mécanicien. D'accord. Donc il y a un certain nombre de compétences techniques à acquérir. D'accord. Qui sont
1: créer tableau noir ou éventuellement avec les moyens modernes PowerPoint.
2: Aujourd'hui, on a des PowerPoint ou des tableaux interactifs. Oui, hein, donc, c'est une volonté du CFA aussi d'être à la pointe des outils pédagogiques. Donc, on a un parc informatique. Les classes généralement sont composées d'un local informatique lié à un local de chaises assises.
1: Vous êtes très bien outillé. Hein.
2: Globalement, oui. Globalement, oui. Oui. On a une aide de la région Wallonne qui nous permet d'arriver à un niveau très intéressant, tout à fait honorable.
1: Donc vous avez passé de 4 heures de cours généraux, disons, le matin, 4 heures de cours techniques l'après-midi,
2: voilà.
1: Mais
2: ça,
1: pas encore
2: journée,
1: en atelier, ça fait encore une journée.
2: Il y a une seconde journée qui est sous la responsabilité du CFA, qui est de la pratique professionnelle.
1: Ouais.
2: Mais on n'est pas dans la pratique liée à l'entreprise. C'est le jeune qui est lui-même, par exemple, construit une maison. Ça veut dire que tous les actes de la construction ne sont pas sous la responsabilité du patron, mais sous la responsabilité des jeunes.
1: Et ça se fait ici, ça.
2: C'est à l'extérieur.
1: C'est pour
2: des clients extérieurs.
1: D'accord.
2: Pour des gens qui disent, tiens, naturellement, on ne va pas construire une maison...
1: Vous travaillez pour des particuliers,
2: tout à fait. Mais la difficulté du particulier, c'est la longueur du temps. Hein, il faut...
1: Et s'ils viennent une fois par semaine
2: Il y aura deux
1: années de durée. Hein.
2: Absolument. Donc on va construire une maison sur 2 ans. Il y a des gens qui ne sont pas pressés. Financièrement, ça reste une opération très intéressante. Simplement, le temps, il faut pas devoir occuper une maison immédiatement.
1: Il faut avoir le temps.
2: Et donc cette journée-là, elle n'a de sens que par les apprentissages et la technique
1: qui est mise
2: du métier. Voilà. Et c'est valable aussi bien pour des vendeurs que pour des maçons, que pour des métalliers.
1: Des ardoisiers, des garagistes.
2: Voilà, c'est ça. Si on réalise un garde-corps, c'est intéressant d'avoir fait le garde-corps, mais c'est tout ce qui permet de le réaliser.
1: D'accord,
2: les mesures qui sont prises, la technique qui est mise en œuvre, le calcul des résistances, c'est tout ça qui fait l'intérêt de cette action, et on n'est pas, comme l'entreprise dans ce temps-là, soumis à un quelconque rendement. Hein,
1: Ça, c'est
2: la deuxième journée.
1: Ouais.
2: Et il reste alors 3 journées qui sont en entreprise.
1: Carrément d'entreprise.
2: Voilà. Et là, aussi, il y a une progression. Le jeune qui arrive au départ, c'est parfois simplement forer des trous ou aller chercher le matériel. Mais je dois bien constater qu'au bout de 3 ans, ils ont quasi le statut d'ouvrier.

0: Et sont capables de poser tous les gestes du métier.
1: D'accord. Et vous avez de l'absentéisme, Alain, dans vos élèves,
0: Alors, oui.
1: puisque s'ils sont aussi branchés sur des activités concrètes,
0: Voilà.
1: s'ils aiment le concret, il ne doit pas y avoir beaucoup d'absents, mais ça peut
0: Donc,
1: arriver.
0: oui, on a un absentéisme. C'est-à-dire que comme toute institution, il y a quand même des jeunes qu'on n'arrive pas à accrocher. Et donc on a toujours, enfin, c'est quelque chose que je trouve intéressant, il y a des jeunes qui à un moment donné viennent un peu par hasard, et puis qui à un moment donné, je dirais, tombent dans leur métier, prennent du plaisir, prennent... Franchement,
1: Presque
0: on
1: tomber
0: se...
1: en amour avec son métier, son job,
0: Oui,
1: sa
0: c'est ça, voilà.
1: profession,
0: Et
1: c'est un petit
0: alors on
1: peu.
0: sent... Ah, ça y
1: Ah,
0: est, et
1: celui-là,
0: ça c'est le
1: ça
0: bon
1: y est,
0: choix, c'est le bon moment, et
1: d'accord,
0: là il va y arriver.
1: Et il y en a
0: Et
1: qui n'y arrivent pas.
0: voilà. Et donc là, eh bien, on a des jeunes comme ça, ben, je veux dire, oui, qui sont
1: Et
0: plus
1: quel est
0: absents.
1: l'avenir alors de ces jeunes, concrètement,
0: Ah ben, c'est-à-dire qu'à un moment donné, ils vont se retrouver au CPAS. Hein, donc ça veut dire que c'est une autre institution qui les prendra en charge, parce que l'école n'a pas pu arriver à quelque chose. Le
1: Même
0: CEP...
1: l'école adaptée, comme la vôtre, même
0: Oui,
1: l'enseignement
0: c'est ça, le
1: adapté,
0: CEFA,
1: c'est
0: ben
1: ça.
0: non plus, mais je veux dire, globalement, la toute grande majorité va trouver sa place. Hein. Mais malgré
1: Et c'est
0: tout,
1: réconfortant quand même, parce que c'est vrai qu'il y
0: absolument,
1: a, à toutes
0: ah oui,
1: exceptions, donc
0: et
1: il y a
0: celui qui fait
1: malheureusement
0: un
1: des.
0: parcours complet, je veux dire, 95% des jeunes sont engagés par les entreprises. Donc là, le drame, si vous voulez, c'est celui qui quitte. Bon, j'ai 18 ans, je m'en vais, je vais au CPAS. Moi, ça me... Je ne comprends, je peux pas comprendre ça. Et je trouve que l'on pourrait faire de grands progrès, mais de grands progrès concernant la collaboration entre les institutions. Qu'un centre public d'aide sociale n'intervienne pas pour un jeune qui était chez un patron et qui marchait bien au niveau de la formation. Il faut que ces institutions se parlent et que structurellement, elles soient obligées de se parler. On ne peut pas accepter que quelqu'un décide de vivre au crochet de la société. Il y a des possibilités. Et donc, je veux dire, on n'est pas des garde-chiroupes, on envisage les choses d'une façon différente. Et il y a la possibilité là de faire un réel apprentissage de quelque chose et de trouver sa place dans la société. Donc, je trouve qu'il n'est pas acceptable que délibérément, on se retranche en disant, ben, j'ai droit à quelque chose.

0: Pendant qu'Alain Fossion se prépare à nous faire découvrir les ateliers du CEFA, retournons au seuil bruxellois. Là, comme ici au CEFA, la récolte de la parole des jeunes est primordiale. Le regard que ces derniers portent sur leur vécu scolaire et plus largement sur l'institution scolaire est riche d'apprentissage pour les différents acteurs de terrain. Il oblige ce regard à questionner sur la pertinence des projets développés. École, AMO, aide en milieu ouvert, ou SAS, SAS, service d'accrochage scolaire, ont intérêt à savoir où le jeune se trouve dans son propre questionnement.
1: Jeudi 25 novembre. Il fait gris, c'est l'automne. Je regarde les arbres, ils sont presque délidés. Il y a du vert, du rouge, du orange, mais ça me fait rire. Je suis tellement préoccupée que je vois tout en gris. Je me sens dépassée. Je pense à Manon du Centre pour personnes âgées. On y est allé aujourd'hui, avec Akam, Younes et Bilal. J'aime bien aller là-bas, faire à manger ensemble avec les vieux. Après déjeuner, on a écrit une chanson avec Manon, à partir de la bohème. On l'a chantée, elle en français et moi en arabe. Je pense à sa peau. Quand on vieillit, c'est comme si la peau se décollait de la chair. Ça pend. Akam voudrait enregistrer la chanson la semaine prochaine. Ça va, ça me branche bien. En rentrant à la maison, j'ai croisé Yamina à la gare du midi. À l'affût, mon regard. J'ai même plus la haine contre elle. Je suis juste dégoûtée. C'est de sa faute si je me suis fait virer. C'est de sa faute si j'en suis là. Faut même pas que j'y repense. Ce matin, quelqu'un m'a demandé ce que je pensais faire dans 10 ans. Ça m'a fait flipper. J'ai pas su quoi répondre. Dans 2 mois, j'ai 18 ans.
2: Jeudi 2 décembre. Réunion entre Aline et Virginie. La mère de Younes est morte.
3: J'ai eu la mère en ligne, on était tellement en train de déconner que j'avoue, je sais plus d'où c'est venu, mais on déconnait sur le fait que Younes disait que sa mère était morte, tu vois, parce qu'à force, c'était tellement gros ce qu'il annonçait.
4: Mais moi, j'y ai cru.
3: Mais oui, mais nous aussi. Mais je sais plus maintenant, on n'arrive plus.
4: Depuis chez moi, je reçois ça, mais je dis, mais tu m'étonnes qu'il a déjà un, qu'il n'a pas fait son engagement citoyen, enfin, ça n'a plus de sens, mais je me dis, mais qu'est-ce qu'il en retient,
3: quoi. Mais ah, t'as eu ce message-là, toi?
4: Moi, j'ai eu la maman de Younes est morte.
3: Mais qui t'a envoyé ça?
4: Je sais plus, si c'est Marjorie ou Corinne. À Corinne, je pense.
3: Corinne, au moment où elle le croyait encore. Et puis en fait, donc on a commencé à déconner complètement, puis il y a le téléphone qui sonne, c'est la mère de Younes.
4: Oh, bonjour.
3: Tu vois? Oui, mais enfin, vous m'envoyez tout le temps qu'il n'est pas là. Oui, il est là, pardon, on a dû faire une erreur, enfin, il y a quelque chose, genre, tu sais. Faut reprendre mon sérieux, c'était un peu chaud.
4: Surtout que le coup des
3: morts, quoi, ça suffit, quoi. Genre, on leur a tous dit un peu en individuel, en disant il faut pas déconner avec ça. Et puis c'est tellement gros qu'on vous croit pas, enfin. Bilal aussi est arrivé avec un de ses garages, là, ne marchait pas, parce que le gars, sa sœur était morte, quoi. Je lui dis, mais tu sais, t'as beaucoup de morts autour de toi, ben, pardon, ben, toi, il faut faire gaffe, parce qu'on sait jamais sur quoi on tombe, mais en même temps, je lui dis, mais c'est pas drôle, quoi. Non, c'était son copain qui était encore une fois enterré.
4: Mais est-ce que c'était vrai, cette histoire?
3: Écoute, t'as quel doute, toi? Dans quel sens tu l'as? En disant que c'est vrai?
5: Oui, bonjour Yousra, c'est Aline de Seuil. Bah, écoute, je m'étonne à nouveau de ne pas te voir, Yousra, pour la journée d'aujourd'hui. Donc j'espère que tout va bien de ton côté. Ceci dit, voilà, y a un message qui a donc été envoyé à ta sœur. J'aimerais bien te rencontrer demain, si possible, dès que tu arrives, Yousra. Donc pour rappel, les horaires, c'est 8h45. Merci Yousra, au revoir.
6: Un petit peu absente comme ça, Yousra, non?
5: Juste à la carte, quoi.
6: Ouais.
5: C'est le resto. J'aurais aimé la voir aujourd'hui parce qu'il faut mobiliser les parents et la sœur. La sœur travaille, enfin. On a besoin de la sœur pour la traduction, bien que Yousra pourrait s'en charger, mais bon. La sœur étant passée elle-même par un décrochage scolaire. Voilà. Je sais pas exactement vers quoi on va avec Yousra. Pour l'instant, pas grand-chose. En tout cas. Voilà.
1: Jeudi 9 décembre. Il pleut. Ça fait 3 jours que je suis pas sortie. Je glande, je fais rien. Hier soir, je me suis rendu compte que j'avais passé 2 heures les yeux ouverts sur mon lit. Je sais même pas ce qui s'est passé dans ma tête. Ce matin, j'ai rangé mes fringues. C'est déjà ça. J'ai même pas envie d'aller boire un verre avec Lorna. J'ai pas envie de parler. Au seuil, ils arrêtent pas de me téléphoner. Pour le moment, je réponds pas. De toute façon, je réponds à personne. Ils ont même appelé Karima. Ça va. Elle m'a couverte. Elle a dit que j'étais malade. Après, elle est montée dans ma chambre. Elle s'est assise sur mon lit et a commencé à me faire la morale. Elle a dit qu'elle était déçue. Qu'avant, je lui disais tout et qu'aujourd'hui, plus rien. Que je parlais mal aux parents et qu'ils ne méritaient pas ça. Que si je continuais comme ça, ils allaient m'envoyer au bled. Prendre l'air et réfléchir un peu. Je lui ai dit qu'elle était vraiment trop conne. J'ai bien vu que je l'avais blessée. Pendant le repas, on est restées muettes, toutes les deux. J'ai vite mangé et je suis partie me coucher. Dans le couloir, papa m'a prise par le bras et il m'a dit qu'il avait confiance en moi. C'est tout. Et puis il est reparti. Ça m'a rendue triste. Je sais pas pourquoi. J'en ai marre. Marre de moi. Marre de tout. Parfois, j'ai l'impression que si j'étais livrée à moi-même, ça irait beaucoup plus vite. C'est comme si tout était un frein.
7: Un cimetière s'est formé entre Naco et Moustiquaire. La névralgie d'un robinet, c'est le bruit de ma rivière. Le vent danse dans les rideaux, le grelot de la tringle. Dehors grésille la radio de quelques voix que je distingue. Des oiseaux dans une volière, le cassoucou fait du boucan. Si le frigo ne bourdonne guère, c'est qu'il y a coupure de courant. Rayons de soleil en suspension, filaments de poussière dans l'air qui traverse le salon pour zébrer d'ombre et de lumière. À l'heure de la sieste, j'apprivoise le silence. Petit prince d'ennui modeste, entre moutons et somnolence, dans la vieille maison de briques de la Belgique sous les tropiques. 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
1: Jean-Pierre Charpente, toiture, nous sommes toujours en contact et c'est notre guide aujourd'hui, Alain Fossion, le coordinateur du CFA de Namur. Il n'y a plus que les ardoises, Alain a placé sur ces magnifiques charpentes. Mais aujourd'hui, oui. Les élèves ne sont pas là, c'est journée pédagogique.
2: Voilà.
1: Mais ça doit fourmiller ici. Ils sont dans cet atelier à combien en général?
2: Généralement, on travaille par groupe de 8.
1: Par module de 8,
2: alors, d'accord. Ça, c'est un confort.
1: Vous pouvez fort bien individualiser votre enseignement.
2: Tout à fait. Mais il y a le fait aussi qu'on reçoit des jeunes avec des niveaux très différents. On a parfois des jeunes qui ont fait un parcours, même dans l'enseignement professionnel, jusqu'en 4e, 5e, et puis qui arrivent au CFA. On en a d'autres qui arrivent, je dirais, presque les mains vides. Mais ceux-là se retrouvent quand même, à un moment donné, pour des raisons administratives, de progression, c'est toujours la progression, 3e, 4e, 5e, 6e, 7e, d'accord, professionnel. Hein. Et donc, on a des jeunes avec des niveaux de compétences très différents. Le fait qu'on travaille avec des petits groupes, ce qui est, je le reconnais, vraiment un confort pédagogique, nous permet aussi d'être vraiment sur la balle par rapport à la progression.
1: Et d'actualiser, et d'individualiser.
2: Tout à fait, voilà.
1: Et de suivre très bien le jeu.
2: Tout à fait.
1: Dites-moi, ben, y en a des jeunes qui sont passés ici en 30 ans. Vous avez une petite idée du nombre de jeunes que vous avez formés déjà?
2: Oui, enfin, je ne sais pas, si on compte une moyenne de 200 par an.
1: Voilà. Ça fait déjà un paquet. Hein.
2: Oui, tout à fait.
1: Dites-moi, ils sont fiers peut-être d'avoir réalisé un certain nombre de choses, à Namur même.
2: Ah oui,
1: parce qu'il y a justement des réalisations que vous pouvez épingler.
2: Oui, on est dans l'atelier découvreur, mais je pense par exemple à Jean Blou, à la chapelle Notre-Dame des Sept Douleurs. On a refait, donc c'est une chapelle du XVIIIe siècle, on a refait la charpente à l'identique. Mm-hmm. On a refait la même chose à Montaigle, il y a aussi une petite chapelle juste en face du château. Ouais. L'intérêt des chapelles, c'est que c'est un travail assez complexe en général, hein, mais qui est maîtrisable sur une année scolaire. Et donc on repart de zéro. Si je prends l'exemple de Notre-Dame des Sept Douleurs à Jean Blou, on utilise aujourd'hui des scies circulaires, des outils électriques, électroportatifs, mais là-bas il y a des coupes et des pièces qu'on a dû réaliser à la main, de façon traditionnelle,
1: ah oui,
2: parce que les angles ne sont pas accessibles aux machines.
1: Absolument.
2: Les maquettes qui sont ici sont des maquettes qui permettent aussi de dégrossir la connaissance du jeune, les premiers gestes, les premiers calculs, le premier positionnement des lattes, etc. Mmh. Et puis on va à l'extérieur. Mmh. Je veux dire, les peintres, l'église Sainte-Marguerite a été repeinte et replafonnée pour les parties qui étaient replafonnées, mmh, par les jeunes du CFA. On a des jeunes pour qui c'était la première fois, la possibilité de travailler à 12 mètres de haut. Et donc au début, il y avait tout ça est bien sûr sécurisé, il y a des contrôles de sécurité par rapport à l'installation des échafaudages, etc. Mais il y a ce petit stress de monter si haut. Et puis, je veux dire, en fin de chantier, il fallait parfois intervenir parce que, à la limite, on serait sorti de l'échafaudage en s'accrochant par le genou, hein, pour aller peindre sur le côté.
1: Évidemment.
2: Mais ça, ce sont des réussites dont les jeunes sont fiers eux-mêmes. Et puis Donc, nous aussi, nous, on est porteurs. On est en train de restaurer, par exemple, l'église de Frisay, qui est un petit peu comme
1: très
2: ça abandonnée. Et, c'était un peu à l'écart, donc personne n'a envie de mettre trop d'argent là-dedans. Et finalement, la ville de Namur, Tanguy Ospère, a accepté que ça serve un peu de chantier école. Et donc, pour nous, c'est un endroit où on peut initier les jeunes au travail de la pierre. On ne place pas la pierre, on fait un travail au mortier de chaux, qui est quand même quelque chose qui est plus usité aujourd'hui. Et l'Institut du patrimoine wallon contrôle notre travail et a commissionné une personne pour être à la fois un conseil et un contrôle de notre travail.
1: N'avez-vous pas restauré aussi les murailles de la plante, là où se
2: absolument,
1: les vignes des Compagnons Bullet.
2: On est intervenu assez largement.
1: Et même un vide-bouteille, je
2: on
1: crois.
2: On a construit un vide-bouteille. Le vide-bouteille, en fait, c'est cet endroit.
1: Oui.
2: C'est une idée du 18e siècle, dans le fond. Hein. C'est l'endroit où le propriétaire des vignes vient vider quelques bouteilles avec ses amis pendant qu'il surveille son petit personnel. À la plante, les vignerons, aujourd'hui, ils ont résolu la question. Ils font les deux. Ils travaillent dans la vigne et ils vident une bouteille après le travail.
1: Je reconnais bien là les plantes, toi, et les Compagnons de Bullet en particulier.

0: Dites-moi, vos élèves, ils sont un régime de bulletin, d'évaluation,
1: tout
0: exactement comme ça. Et quelle est la sanction des études, alors ?
1: Alors, il y a, donc chaque trimestre, il y a un bulletin qu'on essaye, enfin, je veux dire, où il y a des cotations, parce que ça reste quelque chose de traditionnel. Les gens ont besoin d'avoir un chiffre, de chiffrer quelque chose. Ce qu'on essaye aussi, c'est de mettre un commentaire suffisant. D'écrire des choses par rapport à ce que nous pensons des progrès du jeune, de son comportement, de ce vers quoi il doit tendre,
0: ça, c'est
1: etc. C'est
0: important
1: de l'exprimer.
0: Le chiffre, en fait, hein.
1: Voilà,
0: oui,
1: tout à fait. Mais le chiffre reste traditionnellement quelque chose qui est attendu. Alors, on est dans le système de l'enseignement professionnel, donc 3e, 4e, 5e, 6e professionnel. Un jeune peut obtenir l'ACP, l'attestation de compétences professionnelles, qui est la qualification de 4e professionnel. Donc, en quelque sorte, c'est un ouvrier semi-qualifié. Et puis, on a des qualifications spécifiques au niveau de la 6e professionnelle. Donc, on reconnaît là les compétences comme maçon, comme couvreur, comme mécanicien de garage. À côté de cela, ils peuvent obtenir, il y a deux filières dans l'alternance. Il y a ce qu'on appelle les articles 45, ça fait référence à des articles de décret, et les articles 49. Quand on est en article 49, donc c'est une filière un peu où on a un bagage théorique plus important, de cours de formation générale plus important, de mathématiques plus important, on peut obtenir les mêmes diplômes et les mêmes certifications que dans l'enseignement professionnel de plein exercice. Certains jeunes concluent des contrats qui sont patronnés par les fédérations. Donc, on appelle ça RAC, Régime d'apprentissage de la construction, ou RAJ, Régime d'apprentissage des jeunes, ou CAI, Contrat d'apprentissage industriel. Et chaque fois, à ce moment-là, il y a une certification qui est, apprêtée, qui est préparée avec le CFA, mais dont la délivrance dépend du secteur professionnel de la construction, des espaces, de l'horticulture, espaces verts, et du CAM, l'industrie automobile, mais etc.
0: La plupart du temps, j'imagine qu'à travers leur stage, leur fonctionnement en entreprise, etc., le patron qui a repéré un bon élément chez vous, pouf, bon, il l'engage pratiquement à la
1: tout
0: sortie
1: à fait.
0: De l'école.
1: Je veux dire, 95% des jeunes qui font la filière complète. Le problème, donc, c'est bien ceux qui quittent. Mais quand on va jusqu'au bout de sa formation, on est quasi certain d'être engagé par l'entreprise. Ouais. Il y a même parfois l'effet inverse, où un jeune dit « Moi, je ne reste pas chez ce patron-là, je vais quelque part ailleurs. » C'est qu'ils sont suffisamment sûrs de leurs compétences que pour pouvoir tenir ce discours.
0: Mais alors, cerise sur gâteau, Alain, j'ai entendu dire qu'on voyageait beaucoup au CFA.
1: Oui.
0: On va dans tous les pays d'Europe ou à peu près. Il paraît que vous êtes très partie prenante pour les projets Comenius et Leonardo. Différence entre les deux, Comenius...
1: C'est-à-dire que Leonardo, ce sont des projets qui s'adressent...
0: C'est projets professionnels, vraiment.
1: Professionnels ou techniques. On a par exemple un groupe... Donc on a deux profs qui partent la semaine prochaine préparer un échange avec le centre PICO. C'est un centre des métiers pour les voiristes.
0: Ah oui.
1: Ils ont un équipement extraordinaire. C'est 120 hectares de terrain. Ils ont des lignes électriques qu'ils enlèvent, qu'ils remettent, des systèmes d'égouttage, des engins comme on n'a pas en Belgique.
0: C'est ça,
1: et donc, pendant 15 jours, les jeunes vont en formation dans ce centre ici au mois d'avril.
0: D'accord.
1: On a des jeunes qui vont partir à Toulouse travailler dans c'est des jeunes du secteur vente,
0: d'accord,
1: des jeunes filles.
0: Oui.
1: Qui sont dans des boutiques à Toulouse.
0: D'accord.
1: Donc pendant 15 jours, elles travaillent, elles quittent leur boutique ici à Namur et vont travailler dans une boutique à Toulouse. Avec leur retour, si un jour vous entrez dans une boutique à Namur et que vous entendez un accent chantant du midi, vous savez que vous avez toutes les chances d'avoir quelqu'un qui est en échange avec le CFA.
0: Et Comenius
1: Comenius, c'est un projet d'établissement.
0: Oui.
1: Hein, donc ce n'est plus... C'est réfléchir... à un sujet. Le précédent, par exemple, c'était sur qu'est-ce que les jeunes ont envie comme école dans 10 ans, dans 20 ans. Ici, on s'est intégré dans un projet qui souhaitait réfléchir, et sont essentiellement des écoles d'enseignement général sur l'accrochage scolaire ou le décrochage scolaire. Et donc, nous sommes dans ce projet un petit peu comme un expert en, en réaccrochage, ou un expert qui... Enfin, on est un espace qui a la possibilité de rendre à des jeunes le goût d'apprendre et le goût de faire des choses.
0: C'est très bien.
1: Mais c'est très important que ces jeunes voyagent, parce que beaucoup d'entre eux n'ont jamais pris l'avion, ne partent pas à l'étranger. Beaucoup ne font pas partie de troupes scouts ou des choses comme ça. Donc on ne quitte pas papa-maman, on ne quitte pas la famille. Ici, c'est un moment de rupture important. Donc ils ont à ce moment-là 17-18 ans. Et c'est une porte ouverte sur le monde, c'est une porte ouverte sur l'extérieur, mais aussi, moi, quand ils ont envie de repartir, de retourner, de voyager, je me dis, ça y est, on a réussi quelque chose, parce que ça apporte une autre dimension à la vie de ces jeunes.
0: Ça fait un peu penser à ces compagnons du devoir, du Moyen-Âge, avec ces longues traditions de rencontres, d'artisans, etc. Et ça, c'est
1: magnifique. Une petite expérience, mais l'objectif, c'est de planter une graine qui permettra d'aller plus loin. Nous avons parfois des jeunes qui partent de façon individuelle et qui, effectivement, logent à ce moment-là dans des maisons de compagnonnage. Donc, c'est la mère aubergiste qui chapeaute un peu le jeune pendant 3 semaines, alors que lui est à l'étranger. Donc, c'est un tout petit module. Dans le fond, si on compare avec les compagnons, la tradition des compagnons, notamment dans le Tour de France, mais c'est parfois l'occasion pour eux de découvrir un autre monde et de mettre le pied dans une direction, à la limite, qu'ils ne soupçonnaient même pas.
0: Et ça, c'est une visée pleine d'espérance.
1: Absolument.

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0: on a compris tout au long de ce reportage que l'accrochage scolaire passe par une aide éducative, professionnelle, sociale et pédagogique. L'éducation à la citoyenneté est au cœur du projet. Partant de l'expérience en contexte et en situation, les jeunes acquièrent diverses compétences en termes de savoir-faire et de savoir-être. Vivre des expériences humaines et formatives qui fassent évoluer les relations et pousser le jeune au questionnement sur son implication scolaire est essentiel si l'on veut que demain personne ne soit laissé sur le carreau. Pour les jeunes, l'avenir reste une interrogation.
1: Dans 10 ans, t'es où ? Tu fais quoi ?
2: Dans 10 ans, j'aimerais être bien en Côte d'Ivoire, avoir ma maison, ma femme, mes enfants. 26 ans, je peux avoir un enfant. Je travaille, je suis militaire, soldat. Pour apprendre la discipline, quoi.
3: Avec une famille, deux gosses, voilà. J'aimerais plus habiter à Bixelles. J'aimerais y aller en Brabant wallon, à Otigny. Je trouve que c'est bien là-bas, c'est calme. Il n'y a pas de violence. Hein? C'est des gens plus polis, quoi. Ouais, ils sont bien éduqués.
4: Moi, je sais qu'il sera ou bien très mal, ou bien très bien. Tu vois, c'est un des deux. Mais je sais que c'est ou bien, par exemple, je suis une star, ou bien alors je serai un clodo, je te le dis, ou un prisonnier, ou un vendeur de coke, mais je te le vois, c'est comme ça.
5: Enfin, moi, j'espère que vraiment j'ai envie d'être un grand footballeur comme Daniel Alves, David Villa, etc.
6: Je suis à Londres avec mes chanteurs préférés, en train de faire un clip avec eux. Je m'imaginerais bien là, pourquoi pas.
7: Allez, je me vois par exemple descendre dans l'avion, voilà, parce que je me vois bien voyager par exemple. Je me vois bien en Afrique, en train d'aider des enfants ou des femmes. Je me vois aussi en Asie par exemple. Je peux me voir aussi, pourquoi pas, derrière un bureau pendant bien sûr une petite période de ma vie, juste pour voir ce que c'est en fait. Et puis je peux me voir aussi à la maison chez moi. Donc je crois que je peux faire plein de choses, mais je dois faire plusieurs choses pour bien découvrir ce que je veux vraiment faire, en fait. C'est ça. J'ai encore tout le temps, mais dans 10 ans, ça va vite arriver, en fait. C'est vrai. J'ai l'impression que ça va vraiment vite arriver et que je dois faire quelque chose aujourd'hui pour demain. Et ouais, voilà.
0: L'émission que vous venez d'entendre appartient à la série Radioactivité. Elle était consacrée aujourd'hui encore à l'épineuse question du décrochage et de l'accrochage scolaire. Elle nous a emmenés à la Maison du Seuil, à 2 pas de la Place Jourdan à Bruxelles, ainsi qu'au Centre d'éducation et de formation en alternance, le CEFA à Namur, rue Asti-Moulin. C'était donc le 2e volet de notre série intitulée « J'aime pas l'école ». La réalisation technique et le mixage sonore était l'œuvre de Christophe Marchal, la prise de son au CEFA, celle de Jean-Pierre Baudard. Fabienne Lomonier et Christophe Roux assuraient la prise de son et le montage des épisodes bruxellois. Nous remercions tout particulièrement la Fondation Robaudouin qui a financé les enquêtes sur le terrain bruxellois. Quant à la conception, la réalisation globale de l'émission, ainsi que les choix musicaux, ils étaient l'œuvre de votre serviteur Guy Carpio. Radioactivité est une coproduction d'Equinox Namur, la radio découverte 106 FM et de l'Arc Action et Recherche Culturelle à Namur. 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Il est temps à présent de prendre congé. Merci de votre fidélité et au plaisir de vous retrouver pour d'autres émissions en Radioactivité. 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

0: Mesdames, messieurs, bien le bonjour. Vous êtes dans l'émission Un Nouveau Monde avec Christophe à la technique.
1: Et Franck au micro.
0: Aujourd'hui, nous allons nous intéresser à nos petites têtes blondes avec une personne qui est déjà venue plusieurs fois. Notre radio, il est passé, je pense, 2 ou 3 fois sur nos ondes. Et donc, il vient nous présenter un livre qu'il a écrit qui s'intitule « Enfants et parents du troisième millénaire ».

0: Alain Fournier, bonjour.
1: Bonjour.
0: Alors, une fois de plus, je vais vous demander de vous présenter à notre public, même s'il commence à vous connaître, parce que tout le monde ne nous écoute pas tout le temps. Donc, si vous pouviez vous présenter en quelques minutes.
1: Je suis coach énergétique et holistique, ayant mis au point une méthode qui s'appelle la racinologie holistique, qui a fait l'objet de la première émission où nous nous sommes rencontrés. À la suite de cela, je suis passé en travail énergétique de libération des énergies des maisons et individuelles. J'interviens afin de nettoyer et libérer les maisons des pollutions, des négations subtiles. J'utilise pour ça la radiesthésie. Et je donne de nombreuses conférences, je participe à de nombreux salons. Et dans ces salons, j'ai également tout un équipement de pierres pendules encens spécifiquement destiné à aider les gens à se libérer. Donc il y a une sélection d'une douzaine de pièces chaque fois. Et alors j'ai écrit des livres à partir de tous les thèmes que je travaille.
0: Alors en toute modestie, je pense que vous en avez écrit 8 ou 9 ?
1: Neuf.
0: Neuf. Vous savez un petit peu nous donner les titres ou en tout cas les sujets qui sont développés ?
1: Mais c'est toujours lié au principe de l'âme. J'ai mon tout premier Corps-âme esprit vers l'unicité de l'être. Ensuite, j'ai fait donc celui sur l'énergie subtile des maisons. Ensuite, j'en ai fait avec une astrologue en parallèle donc sur l'examen karmique où on a mélangé un peu l'information astrologique et on va dire comportementale. Enfant et parents du troisième millénaire qui est sorti à peu près en même temps que Femme libérée sur bouquet. C'est toujours pour essayer de voir la femme dans l'époque actuelle. Ensuite, j'en ai fait un autre sur le principe du troisième millénaire, mais au plan global, quelles sont les informations et quels sont les challenges que nous rencontrons dans ce troisième millénaire. Puis j'ai fait un sur la radiesthésie. Et il y a le petit dernier parlant des 9 mois qui précèdent la naissance et qui est écrit avec un gynécologue.
0: Alors là, en quatrième de page, je lis « Les enfants d'aujourd'hui ne fonctionnent plus comme ceux du passé. Cette évidence perturbe fortement l'équilibre familial et le social, tel qu'ils étaient anciennement envisagés. Les parents sont en phase de mutation et les enfants arrivent, portent de nouvelles sensations et surtout de messages, vérité, sincérité, tolérance et paix. L'enfant d'aujourd'hui attend une autre écoute, un autre regard, une autre approche quant à la manière de communiquer avec lui. » C'est-à-dire que l'enfant d'aujourd'hui, c'est tout à fait différent de l'enfant du passé, apparemment.
1: Tout à fait. Et donc, l'objet de ce livre, qui, comme vous le voyez, n'est pas dans le même format que les autres, il est écrit en système pocket, c'est un peu un genre conférence avec questions-réponses à la fin. J'ai voulu justement aborder, même dans un petit ouvrage ainsi, j'ai voulu aborder l'ensemble du phénomène. C'est-à-dire que ça ne sert à rien qu'on regarde simplement les enfants dans ce qu'ils représentent là pour le moment, mais ceux qui les regardent, ce sont des adultes, des parents, qui sont eux-mêmes en train d'essayer de libérer certains schémas de leur passé. Et donc, on va en parler tout au long de l'émission ici, on va un peu observer les contradictions qui existent, ou les difficultés en tout cas, qui existent à pouvoir se rencontrer dans cette différence de l'enfant qui vient avec un schéma nouveau pré-imprimé, il est déjà formaté, comme je dis, nouveau modèle, et le parent qui lui est toujours en train d'essayer de se libérer de ses schémas du passé.
0: Alors on a parlé de différence, quelle est votre définition de la différence ?
1: Mais l'être différent, c'est l'individu donc qui va se manifester d'une manière indépendante à la norme. L'être différent, pour moi, c'est quelqu'un qui a une différence dans sa perception de vie, dans la perception des comportements, dans la perception des besoins. Il va réagir autrement que la majorité des gens autour d'eux. On ne parle pas ici d'instruction, de niveau social ou d'intelligence et tout ça, mais vraiment d'une particularité que moi je qualifie d'ailleurs d'émotionnelle, puisque les enfants différents, pour moi, j'ai souvent tendance à dire enfants hyper émotifs ou hyper sensibles.
0: Alain Fournier, vous parlez de différence. Y a-t-il une raison, une origine à cette différence ?
1: Mais cette différence, en fait, elle est en cours depuis assez longtemps. On observe les enfants d'aujourd'hui avec leur spécificité, nous y reviendrons tout à l'heure, mais il faut savoir que c'est quelque chose qui est en cours, nous dirons, depuis l'après-guerre, depuis les années 50 à peu près. En fait, donc, on va voir déjà à l'époque des personnes qui ont une caractéristique assez proche du présent, mais ils étaient noyés dans la masse. Dans les années 50, on avait, je vais prendre cet exemple, un enfant ou un adolescent par village. Dans les années 60, on dira qu'on avait un enfant plus ou moins par rue dans le village. On est d'ailleurs arrivé à la période que l'on a appelée mai 68. Mai 68 qui est animé par des jeunes nés dans les années 50. Et mai 68, c'est un passage, je crois que beaucoup de personnes ne connaissent pas, c'est que ce n'est pas seulement la révolte estudiantine en France et en Belgique, ce n'est pas seulement le fait assez déjà énorme que les jeunes ont osé s'opposer à la fois aux parents, en même temps à l'autorité politique, à l'autorité éducative, à l'autorité policière. C'est énorme comme information. Mais ce qui est très important de savoir, c'est que dans la même période, sur environ un an, il y a eu un déclenchement similaire en Pologne, il y a eu un déclenchement similaire en Italie, alors que les communications n'étaient pas du tout ce qu'elles sont ici maintenant, mais surtout aux États-Unis, c'est quand même assez loin de chez nous, avec un peuple qui est assez évolué, et je vais vous en donner un autre qui est beaucoup plus interpellant, c'est la Chine. Donc au même moment, les jeunesses de tous ces pays étaient en train de s'opposer au pouvoir. Donc là, il y a certainement un climat, un courant qui vient, nous ne savons pas d'où, puisque je vous dis que l'Internet n'existait pas. Ensuite, dans les années 70, on va arriver à ce qu'il y aura des enfants dans toutes les rues, dans toutes les villes, il y en aura plusieurs. Mais ils ne se remarquent pas, ils ne se contactent pas. Ils ont toujours tendance à vivre chacun leurs différences dans leur coin. Dans les années 80, il y a une évolution énorme qui va se faire. Cette évolution énorme, c'est que, en gros, il y en a de plus en plus, mais ils sont reconnus de l'extérieur. Et on va avoir ce que beaucoup ont entendu parler, qui s'appelle les enfants indigo, qui est une appellation qui a été donnée par un thérapeute et par un médium qui a pris une ascendance énorme. Et je mets en garde, parce que j'ai toujours cette notion-là, moi, de vouloir dire attention, il y a même des états sectaires dans cette situation. Il y a certains groupes qui se sont créés, c'est devenu élitiste. On a omis de parler des téflons, c'était beaucoup moins amusant. Avant les indigos, il y a eu les téflons, ça n'a pas duré longtemps. C'était un brave instituteur, je pense, qui avait remarqué qu'il n'arrivait pas à accrocher les enfants, comme il disait, et il a comparé ça à votre poil du nom bien connu. Ensuite, après les années 80, c'est le boom qui va partir à une vitesse exponentielle énorme. 90, ça s'accélère de manière invraisemblable. Il y en a dans toutes les rues, il y en a au moins un par famille. Et j'ai envie de dire que dans les années 2000, il n'y a presque plus que des enfants comme cela. Et donc, ça veut dire que lorsque je reçois, par exemple, des personnes en recherche de compréhension de leur chemin de vie et tout ça, beaucoup sont étonnés que je leur parle déjà, pour certains, comme à ces enfants différents, parce qu'ils en ont toutes les caractéristiques. Cette évolution énorme que l'on va voir, cette évolution exponentielle, évidemment, va faire que maintenant, tous ces enfants entre eux interagissent, mais ils ont toujours tendance à ne pas vraiment se reconnaître. Je me suis longtemps posé la question de savoir pourquoi l'enfant différent ne se reconnaissait pas comme tel. Et je peux lancer cet aveu, c'est que j'en suis un des années 50. Et donc, je me suis rendu compte, en fait, je me suis analysé très fort et j'ai réalisé que pour chacun d'entre nous, ces enfants différents, on n'est pas différent, on est soi-même. Et la difficulté, c'est de réaliser que la différence, finalement, c'est les autres qui l'aperçoivent. Les autres nous ont trouvés différents. Moi, j'ai encore des messages pas très loin d'ici, donc j'ai passé la soixantaine, et il y a 4-5 ans d'ici, on m'a encore dit, oui, mais toi, on ne t'a jamais compris, oui, mais toi, on n'a jamais réalisé comment tu fonctionnais et tout ça, alors que moi, j'avais l'impression de me trouver tellement naturel et tellement normal. Et donc, la grosse caractéristique des enfants différents, j'ai envie de dire, sur les 50-60 années qui viennent de passer, elle a toujours été la même, elle est très difficile à évoluer. Celle-là, c'est un côté assez abstrait, assez reculé, assez fermé, assez taiseux.
0: Alors, vous avez dit qu'en fait, ces changements étaient apparus un petit peu partout, en Chine, en Europe, dans des pays différents. Est-ce que ce changement, on pourrait dire que cette énergie de changement est un petit peu supraterrestre?
1: Mais moi, je pense que c'est un état supra et terrestre. En fait, ce qui se passe, c'est que je pense que dès la fin de la guerre, il y a eu un courant de liberté qui a circulé. Les gens n'avaient plus envie de vivre les schémas de silence, d'enfermement, de subir. Or, l'éducation de l'époque, elle était dans un conditionnement. On ne guidait pas les enfants, on les conditionnait. On devait être ce que le parent avait décidé que l'on était. Et encore, généralement, dans la lignée familiale. C'était même transgénérationnel, quelque part, je vais dire. Et je pense que là, il y a eu un premier déclic extrêmement important qui est apparu. Et alors, il y a des indices qui sont interpellants. Mais vous allez les entendre avec moi et vous allez réaliser qu'ils doivent avoir une incidence. Il y en a deux. Il y a notamment la pénicilline et la couche culotte. Nous sommes assez éloignés l'un de l'autre. La pénicilline, donc, elle vient effectivement dans l'après-guerre, c'est-à-dire que les soldats américains ont amené cette nouvelle technique de soins, et elle a été une rupture avec l'hégémonie religieuse, je vais dire ça ainsi, dans nos régions en tout cas, par le fait que ce n'était plus Dieu seul qui décidait de la fin de la vie ou de maintenir en vie, puisque cette piqûre avait la capacité de maintenir en vie quelqu'un qui, dans d'autres circonstances, serait décédé avant. Donc il y a eu une perte d'hégémonie énorme des pouvoirs, et dans la foulée, il y a eu la couche culotte, ne mettons pas de nom et de marque, il y a cette couche culotte qui est

0: partir de cela. Ici, la liberté qui est arrivée, c'est celle de pouvoir simplement bouger, décider de l'instant où il allait pouvoir se mouvoir seul, dans son lit. Et la manière de pouvoir observer cette situation que je préconise ici, mais c'est d'essayer de se souvenir toujours pour les plus âgés, les vingtenaires auront difficile, mais les plus anciens auront facile de se souvenir. Un bébé qu'on allait voir dans une maternité à l'époque, c'était, moi j'appelais ça une petite crevette rose, une petite crevette grise. Il était replié, roulé, couché sur le côté, et en général on ne le voyait pas. Et pendant qu'il était à la maternité, et pendant encore un temps de quelques semaines éventuellement après, on l'apercevait à peine, juste au moment du sein, au moment d'être changé. L'enfant d'aujourd'hui, pour ceux qui vont rendre visite à des nouveaux parents, c'est un enfant qui est sur le dos, il a des yeux comme des plateaux de tasse, il vous suit, il vous scanne, il est déjà en train de vous observer, et pourtant il a un jour, deux jours, trois jours. Donc, il y a vraiment quelque chose qui a changé en puissance. Au niveau de l'état terrestre ou extraplanétaire ou autre, mais je pense qu'il y a aussi un climat extérieur qui a commencé à intervenir à ce moment-là. On sait que le magnétisme de la Terre est en train d'évoluer, que le principe des Gauss vient de passer d'ailleurs quasi au double d'il y a 20 ans d'ici, donc c'est énorme ce qui est en train de se passer. On sait que l'énergie solaire est en train de changer aussi, les explosions solaires sont plus puissantes, donc les vagues de photons, ions, neutrons et tout ça que nous recevons sont beaucoup plus fortes, beaucoup plus puissantes. Donc, si nous, qui sommes faits, je pense, à 80% d'eau, si je me souviens bien, nous sommes debout sur une Terre qui vibre d'une manière différente, avec au-dessous de nous un univers qui vibre différemment, je pense qu'il était devenu impossible de ne pas évoluer, de ne pas changer. L'évolution aussi a été lancée par les parents. Et j'ai déjà vu des personnes qui étaient relativement choquées, d'abord, dans un premier temps, des personnes âgées, lorsque je demandais dans une salle de conférence, « Mais dites-moi un peu, est-ce que ce sont les enfants d'aujourd'hui qui ont mis leurs parents dans des homes ?» Qui a mis les parents dans les homes ? Ça fait déjà un temps que ça circule. Et donc maintenant, on reproche aux enfants de ne plus être trop attentifs à leurs parents, à leurs grands-parents. Mais ce ne sont pas eux qui ont décidé. L'enfant d'aujourd'hui n'est pas capable de changer directement la société du haut de ses 50 cm et encore couché. C'est la société qui est en train de bouger et il faut maintenant essayer de trouver une nouvelle harmonie.
1: Alors est-ce qu'on peut parler d'une évolution, d'une élévation du niveau de conscience ?
0: Mais c'est exactement cela. C'est exactement ça que ça représente. C'est le niveau de conscience de l'humanité qui est en train de changer. Mais l'humanité, nous la mettons au plan humain terrestre, on va dire. Mais l'humain terrestre est lui-même animé par des énergies beaucoup plus puissantes qui sont en mutation. Les astrophysiciens disent également que notre galaxie est en train de traverser une zone de l'espace. Nous, lorsqu'on regarde le ciel, c'est noir, quoi. C'est noir et on a l'impression qu'on est statique. Mais en fait, on se déplace dans cet univers et on est en train de traverser une zone beaucoup plus ardue, beaucoup plus dense. Et donc, c'est ça qui fait que tout est en train de changer pour le moment autour de nous et dans toutes les planètes qui forment notre galaxie d'ailleurs.
1: Et bien avant de traverser cette zone, je vous propose de faire une pause musicale et puis nous allons sans peur traverser cette zone avec vous en tant que capitaine de vaisseau.
0: Merci.

0: Alors Alain Fournier, nous avons sorti un mot très important, je pense, c'est la conscience. J'aimerais bien que vous nous expliquiez un peu par rapport à votre livre qui en parle avec des exemples très fournis, un petit peu ce que c'est la conscience pour vous.
1: Mais comme vous avez bien dit, pour moi, l'aspect conscience que j'observe au niveau de l'enfant, et donc de l'être humain, c'est d'abord ce que va découvrir l'enfant dans son premier temps, c'est-à-dire la conscience du monde extérieur. Donc, c'est-à-dire que l'enfant, il est un tout, et puis il va devoir prendre conscience qu'il y a quelque chose d'autre qui existe autour. Et il va d'abord se découvrir en tant qu'être matériel, on va dire, et puis il va se rendre compte qu'il y a d'autres matériels, entre guillemets, à l'extérieur, qu'il y a d'autres mondes à l'extérieur qui existent. Et puis il va devoir revenir, nous devons revenir alors après vers nous-mêmes, c'est-à-dire la conscience de soi. La conscience que nous sommes un être pensant, que nous sommes un être réfléchissant, que nous pouvons construire, mais on est d'accord que ce n'est pas dans le bébé qui arrive déjà à cet aspect-là. Après cela, il va entrer en résonance avec la société extérieure, ses parents d'abord, ses frères et sœurs, et puis il ira à l'école et ainsi de suite. Et là, alors, il va arriver à la notion de cette conscience morale, l'éthique. L'éthique, au risque de blesser un petit peu, de gêner certaines personnes, il faut savoir que on voit par exemple du temps des rois Louis, on voit à côté d'eux des pages. On est bien d'accord que les pages, ils n'étaient pas juste là pour garnir. Et maintenant, évidemment, on va faire une polémique énorme sur la notion de l'âge de l'enfant et de l'adolescent, ce qui est tout à fait normal, mais à cette époque-là, il était d'ailleurs royal de pouvoir avoir un enfant près de soi, et même du temps des croisades, d'ailleurs, il était bon de pouvoir offrir sa fille pubère au seigneur, au prince et compagnie. Donc, ça, c'est ce qu'on appelle la conscience morale et l'éthique. Bien sûr, elle est en évolution. Bien sûr, il faut essayer de voir comment il faut gérer cet aspect-là. On avait d'abord déterminé des âges qui étaient l'âge de raison, puis il y a l'âge de la maturité qui était fixée à 21 ans. Et si vous faites attention, maintenant, on est en train de redescendre tout doucement l'âge de cette maturité parce qu'on veut que l'enfant soit libre plus tôt et indirectement libère un petit peu les parents également. Ça, c'est le principe moral ou éthique. Et ensuite, et je pense que c'est là que l'être humain est arrivé dans l'ère du Verseau, c'est vraiment la conscience de son existence propre. Moi. J'existe, je suis, je vaux. Et ça, c'est vraiment ce qui est en train de se développer maintenant, et particulièrement, évidemment, depuis les années 2000. Mais on est d'accord que quelque chose qui arrive comme ça, et Dieu sait si notre société évolue très vite pour le moment, à ce niveau-là, ça a quand même quelques dizaines d'années, quelques décennies de planches. Et aujourd'hui, on est en train de voir la recherche permanente du bien-être. Et moi, je peux dire que je reçois des enfants et des petits adolescents qui ne veulent plus être comme ça, qui ne veulent pas rester en agressivité, qui ne veulent pas être dans leur mal-être et qui demandent eux-mêmes à pouvoir aller voir, pouvoir aller rencontrer quelqu'un pour pouvoir être aidé.
0: Dans les enfants d'aujourd'hui, il y a également un changement. On voit que l'émotivité, peut-être, je ne vais peut-être pas dire exacerbée, mais elle est quand même plus mise en avant. Dans le temps, c'était quand on était un garçon, on ne pleure pas, etc., etc. Là, on permet à tout le monde de pouvoir se laisser découvrir à l'autre.
1: Mais ça fait partie, effectivement, de l'évolution globale de la société. Pour pouvoir arriver à cela, il faut d'abord que nous arrivions à créer l'harmonie féminin-masculin. Ce qui n'était déjà pas le cas. Donc la première partie, je vais dire, de l'évolution de la société, ça a été de se découvrir le droit pour la femme d'exister différemment. Et je vais donner deux petits indices. Le droit de vote pour la femme en Belgique se situe dans les années 47, je pense. Avant cela, la femme n'avait pas le droit d'être, n'avait pas le droit d'être reconnue, et elle n'avait pas le droit de voter parce qu'elle n'était pas, entre guillemets, intelligente assez. Petit retour en arrière, je crois que c'est entre les années 20 et les années 30, il y avait même un constat de police qui établissait que, à la mort d'un homme et d'une femme dans un accident de voiture, seule l'autopsie de l'homme avait été réalisée parce que la femme n'avait pas d'âme. Nous sommes ici en Belgique en 1920 et quelques, donc ce n'est pas si loin que cela. Cette évolution donc, est passée d'abord par la libération de la femme, année 47, année de la femme qui a été, je crois, pour la première fois manifestée officiellement dans les années 80. Et peu de personnes ont lu, par exemple, leur livret de mariage, parce que sur ce livret de mariage, avant les années 80, dans tous les petits textes en petit, là, comme il y a dans les assurances, notamment des petits textes en petit qu'on ne lit pas toujours, là, eh bien, il y avait un texte là que l'officier public lisait, mais très rapidement, et qui disait que la femme jurait fidélité, obéissance et de suivre son mari en toutes circonstances. Et ce n'est que dans le courant des années 80 qu'il y a eu cette évolution où on se promet, on se jure fidélité, obéissance l'un et l'autre. Et dernier petit détail pour bien montrer qu'il fallait d'abord passer par cette évolution pour qu'on puisse un jour reconnaître les enfants, la femme n'avait pas le droit de posséder un livret d'épargne sans l'accord de son mari.

0: Nous venons d'entendre Norah Jones avec Feeling the Same Way. Nous continuons dans notre émission avec Alain Fournier qui nous parle d'un de ses livres, un de ses 9 livres, Enfants et parents du troisième millénaire. Et nous parlions donc de ces enfants qui sont différents des enfants des dizaines d'années précédentes, donc des années 50, 60, 70. Là, c'est une nouvelle formule qui est sortie. Et vous vouliez nous dire quelque chose par rapport à ça.
1: Mais oui, en fait, il y a une évolution qui s'est faite, bien sûr, entre les adultes du passé et les enfants d'aujourd'hui. Et, comme on dit, ces enfants, ils ne sont pas tombés du ciel. Ils apparaissent dans des familles, petit à petit. Moi, j'appelle ça enfants hypersensibles, enfants hyperémotifs, afin de passer les différentes étapes, parce qu'il y a eu, je vous ai dit tout à l'heure, plein d'appellations. On va rester sur cette information-là. Moi, en fait, j'aime bien de les appeler comme ça parce que on va voir cet enfant comme un messager. Mais pour ça, il y a une série d'évolutions qui se sont faites. La première évolution, je pense, c'est d'arriver à ce que ces enfants ont une conscience d'un droit, conscience du droit d'exister. Et cela s'oppose, bien entendu, au non-droit que dans lequel avaient été élevés leurs parents. En gros, toute l'éducation du passé se faisait dans le non-droit. Tu n'as pas le droit, tu ne peux pas, le ne pas, ne pas, ne pas. Et eux, ils arrivent avec la notion du droit. Mais, j'insiste, ça commence déjà dans les années 50. Et assez souvent, je dis aux plus jeunes maintenant, à l'époque, on s'opposait parfois, mais à la fin, on le faisait quand même. Alors que maintenant, l'enfant d'aujourd'hui, il n'est pas d'accord, il ne fait pas. Point. Parfois c'est excessif, et je n'ai pas dit que tout est parfait aujourd'hui, mais il y a cette différence majeure qui s'est posée.
0: Oui, parce qu'on est quand même passé à un moment donné par l'époque de l'enfant roi, tout était permis, etc. C'était pas plus juste.
1: Non, ça on va le voir dans les évolutions que je cite ici, on va voir arriver cette période où les parents ont perdu pied. Mais justement, c'est ça un peu la problématique. La deuxième phase, c'est une volonté de faire changer les choses. Donc on arriverait dans les années 60, avec notamment mai 68. Là, on se rend compte que ce n'est plus seulement le fait de s'opposer, pour un certain nombre d'entre eux, bien sûr, des jeunes, plus simplement le fait de dire non et puis de faire quand même, mais non, vraiment de tenir tête, comme j'ai dit tout à l'heure, à tous les pouvoirs qui sont apparus à ce moment-là. La troisième phase, comme je les appelle, pour moi, c'est l'émergence des artisans du monde futur. C'est-à-dire qu'il y a vraiment un courant, un climat qui est arrivé où on a pris conscience des valeurs d'autres. On a pris conscience aussi de pas mal de choses de l'extérieur. Et vous remarquerez que ça suit aussi l'évolution technologique. La communication, les images, l'ordinateur, les téléphones, Internet, toutes ces choses sont évidemment extrêmement importantes dans toute l'évolution. Ensuite, on est arrivé à ce que j'ai appelé moi, la quatrième phase, l'expérimentation de la liberté, de l'autonomie, avec souvent les erreurs et les errements. Et ça, c'est dans les années 90, et assez fréquemment, j'en parle avec beaucoup de gens qui viennent me consulter, et confirment ma perception, dans ces années-là, il y a eu énormément d'enfants qui rataient ou qui arrêtaient l'école aux alentours de la troisième, quatrième, cinquième année secondaire. Mais vraiment comme s'il y avait une rupture. Certains n'arrivaient même pas à reprendre la scolarité. Et j'en connais, moi, qui sont en train de faire leur scolarité aujourd'hui. Ils sont maintenant, parce qu'ils sont devenus parents, parce qu'ils ont des responsabilités, tout ça. Mais là, il y a vraiment eu recherche de la liberté, recherche de l'autonomie, et en même temps, le grand bug duquel ils n'arrivaient pas à se remettre. Mais en même temps, ils ne voulaient plus être soumis. Et là, je pense qu'on a une frontière vraiment énorme. Et on arrive alors ici, dans l'an 2000 en général, on va dire, ce qu'on appelle la réalisation des nouveaux paradigmes, vraiment arriver à ce que l'enfant, maintenant, veut être entendu, l'enfant veut être reconnu, il veut avoir le droit de s'exprimer, il veut avoir le droit de manifester ce qu'il est, ce qu'il vaut, ce qu'il veut, sa différence et tout cela. Bien sûr, et j'insiste, il n'y a pas que des aspects positifs ou en tout cas subliminaux dans ce que j'ai expliqué ici, mais je pense que c'est une phase qui était indispensable et qui vient vraiment de voir basculer la société d'aujourd'hui, quoi.
0: Avec quand même, enfin je pense pour ma part, des dérapages où les parents ont tendance à trop rapidement sortir l'enfant de l'enfance, On voit par exemple des choses comme les minimis, etc. Je trouve que ce n'est peut-être pas la meilleure chose à faire pour permettre à un enfant de rester enfant, en tout cas de vivre son enfance, non ?
1: Oui, tout à fait. Ce qui se passe, c'est qu'il faut toujours tenir compte que l'enfant est en action par rapport, face ou en regard des parents. Or, les parents sont ceux qui, dans les années 50, 60, 70, ont commencé à mettre la tête à la fenêtre. Ils ont commencé à mettre le pied dehors, ils ont commencé à se manifester. Eux, ils étaient toujours imprimés, on va appeler ça, du non-droit de l'enfance, du conditionnement, de l'obligation. Et puis, ils ont voulu donner un plus. Ils ont voulu donner un plus sans connaître ce plus, puisqu'ils n'avaient pas pu le trouver, ils n'avaient pas pu l'atteindre. Et donc, on est parti à plus, comme souvent dans des situations ainsi, on arrive à des phases que l'on nomme excessives. Quand on veut modifier un état, on passe souvent vers un état excessif. Et donc, c'est ce qui s'est passé, et on est arrivé, effectivement, on en parlait tout à l'heure, à cette période de l'enfant roi, où les parents ont même un peu rendu leur tablier, quelque part. Certains n'avaient plus du tout envie de copier leurs propres parents, n'avaient plus envie de faire subir ce qu'ils avaient subi, mais en même temps, ils ne savaient pas comment gérer ça. Et il y a un autre phénomène qui est apparu, il n'a pas duré longtemps, heureusement, c'est le fait que dans cette recherche de liberté, eux-mêmes, les parents, se donnaient une méga liberté. Et l'enfant devenait un peu gênant. Et quand un enfant gêne, ou on lui fait mal, mais ça on essaye que ça n'existe plus, on le met de côté, on essaye que ça n'existe plus, donc qu'est-ce qu'on fait ? On le gave. On le gave, on lui donne à l'excès, on l'entoure à l'excès, ou on le lâche, on le laisse aller dans des libertés, mais qui n'est pas, semble-t-il, à ce moment-là un abandon. C'est vraiment l'envie de te donner le meilleur. Mais inconsciemment, il y a derrière une recherche de liberté du parent aussi. Et cette période-là a été courte, mais elle était dangereuse, oui.
0: Alors, est-ce que vous n'avez pas l'impression également qu'à une époque, qui n'est peut-être pas si lointaine que ça, les parents considéraient l'enfant comme la continuité d'eux-mêmes, donc c'est-à-dire que l'enfant allait reprendre les affaires, etc., etc. Ça faisait un peu partie du patrimoine. Donc, on oubliait que l'enfant était un être individuel, un individu, que c'était, comme dans Mowgli, un petit homme, et pas notre chose, quoi. Donc, donner la possibilité à un enfant, aujourd'hui, de lui permettre son évolution, de pouvoir se définir avec le temps, mais quand même en gardant, en étant protecteur, parce que je pense qu'un enfant a besoin de ça, il se rend compte qu'il a besoin de l'adulte. J'ai l'impression, en ce qui me concerne, qu'un enfant doit pouvoir trouver auprès de l'adulte, justement, la sécurité, mais également une certaine liberté, donc c'est-à-dire l'accompagnement.
1: C'est exactement cela, et la complexité, pour le moment, n'est pas chez l'enfant, elle est chez le parent. Elle est en train de s'amenuiser, c'est déjà en train de s'arranger. Mais elle était, on va dire ça ainsi, chez le parent, c'est-à-dire qu'effectivement, le parent, ne voulant plus vivre les choses qu'il avait vécues, voulait donner. À vouloir donner, il est parti effectivement à l'excès, mais parce qu'en fait, les parents vont avoir tendance à vivre, pour certains, leur adolescence. C'est-à-dire que ceux qui n'ont pas pu vivre eux-mêmes dans leur propre enfance, puisque les États étaient beaucoup plus stricts, particulièrement pour les filles, qui avaient très peu de droits de sortie et tout ça dans le passé, le jour où ils sont arrivés à cette notion de eux pouvoir donner, mais ils se sont rendus compte qu'ils n'avaient pas encore vécu. Et on est arrivé, par exemple, moi j'ai accompagné des situations avec des personnes que la fille reprochait à sa maman de venir trop faire la fofolle tout près de ses copains, des copains de son âge à elle. Mais en fait, la maman, elle était en train de lâcher l'adolescente en elle. Et c'est vrai que ça a posé des problèmes. Mais je dis, ça n'a pas duré une décennie, cette situation-là, heureusement, où, effectivement, il y a eu cet excès à donner, où, par exemple, certains parents ont voulu imposer, c'était à l'époque, à leur enfant, de faire des études parce qu'eux n'en avaient pas fait. Et donc, tu dois devenir intellectuel, tu dois avoir un très gros diplôme parce que, moi, j'ai toujours regretté de ne pas en avoir. Et comme vous avez très bien dit, on a perdu à un moment donné le sens de la priorité de l'enfant. Mais, moi je mettrais en parallèle, on était en train d'essayer de la découvrir. Donc, effectivement, c'est un passage qui était complexe.
0: On va refaire une pause musicale avec Seal, et après ça, nous revenons dans notre émission. Ray

0: Alain Fournier, on a passé pas mal de temps à parler des anciens jeunes, c'est-à-dire nous, en réalité.
1: Tout à fait.
0: Nous sommes les anciens jeunes. Maintenant, j'aimerais bien qu'on parle un petit peu des nouveaux jeunes, puisqu'en fait, votre livre s'intéresse principalement aux nouveaux jeunes. Alors, qui sont ces nouveaux jeunes? Comment sont-ils?
1: Alors, ces nouveaux jeunes, on va peut-être aborder la manière de les observer, de voir comment se comportent ces nouveaux enfants. Et bien sûr, ils vont rejoindre les anciens jeunes que nous étions dans ces hypersensibles. Et c'est parce qu'en fait, c'est exactement pareil. Lorsque un enfant se présente pour me parler, pour me rencontrer avec ses parents, on dirait qu'il y a comme une reconnaissance tout de suite, alors que je suis un vieux, entre guillemets, pour lui. Et il dit non. Parce que, en fait, ils sentent qu'on a le même fonctionnement. Et ces fonctionnements, en gros, ils vont être les suivants. L'enfant nouveau a des perceptions innées. Peut-être les avions-nous à l'époque, mais on nous a empêchés de les exprimer. Eux, ils ont une capacité innée des choses subtiles, de l'astral, de l'extérieur de la Terre, de l'extérieur du pays d'ailleurs. Ils ne sont pas enfermés du tout, au contraire, on dirait qu'ils ont des larges paraboles et qu'ils vont assez loin dans leur perception. Il a surtout la caractéristique, l'enfant, d'être dans la vérité. Il y a quelque chose qui est très problématique pour lui, c'est la notion que le parent ne ferait pas ce qu'il lui demande à lui de faire, que le parent ne se serait pas comme il a envie de le voir être. Si un parent demande à l'enfant de ne pas mentir, il ne faut pas que le parent mente. Si un parent demande à l'enfant de parler, de s'exprimer, mais il faut que dans d'autres circonstances, le parent s'exprime aussi, avec des réserves bien sûr, même sur ses mal-être personnels. Parce qu'en fait, on dirait qu'il n'y a plus les mêmes barrières d'âge. Il n'y a plus vraiment des petits et des grands, tout en étant qu'il faut maintenir, bien entendu, une certaine différence. Et comme il a été très bien dit tout à l'heure, qu'il faut que le parent reste toujours le guide. C'est extrêmement important. Il a aussi besoin de découvrir tout de manière intègre. Je dis tout, je viens peut-être de commettre une petite erreur. Il est souvent axé sur un thème. Il a tendance à avoir un thème prioritaire sur lequel il va être hyper performant. Et plus il est performant sur un thème, plus il a tendance à délaisser les autres qui ne lui parlent pas. Donc il a envie d'aller à l'essentiel. C'est peut-être une des petites failles, je vais dire, de l'enfant nouveau, c'est que ce n'est pas toujours facile de les éduquer sur l'ensemble comme nous avons dû apprendre, un petit peu la connaissance générale. Ils ont tendance à prendre du recul. Et puis à côté de ça, vous allez voir exploser, et ils vont avoir une capacité, une maturité extraordinaire sur un thème qui leur tient à cœur. C'est là qu'on les voit le plus fort. Et quand on va, par exemple, vers les hyperkinétiques, ça se marque encore plus fort. Ces enfants-là ont l'air d'être complètement dispersés et il y a souvent un thème sur lequel ils sont hyper performants depuis le plus jeune âge. Ils ont surtout besoin aussi de se sentir utiles dans la société. Il ne faut pas simplement leur demander des choses anodines, leur dire qu'ils sont trop petits pour, quand ils seront plus grands, qu'ils pourront faire telle autre chose. Il faut toujours essayer de les intéresser d'une manière utile. Il va aussi essayer d'avoir toujours des contacts sincères, des contacts simples. On se reconnaît, on est potes, on se fait une tape, point barre, c'est fini, c'est terminé, c'est comme si tu fais partie de ma vie. Et ils ont d'un autre côté, j'ai voulu les mettre ensemble, un côté qui semble paradoxal, ils ont la capacité de se détacher très fort aussi. Donc d'une manière, ils peuvent se lier, entre guillemets, mais c'est pas se lier, c'est se complaire, s'associer, être en accord avec quelqu'un, mais si vraiment ça devait frapper, ça fait mal un temps, ça fait d'ailleurs très mal puisque ce sont des hypersensibles, mais il peut complètement fermer la porte après, et ce qui est interpellant, c'est qu'ils sont capables de le faire avec des membres de leur famille proches également. Et donc, c'est cela que la société a tendance en général à critiquer, c'est avec toujours les fameuses phrases « de notre temps, ce n'était pas comme ça » et ainsi de suite, mais il est clair qu'il va avoir tendance à s'opposer s'il le faut et à manifester son opposition d'une manière très claire, voire très ferme. je persiste toujours dans mon petit rappel, ce n'est pas pour ça que tout est parfait aujourd'hui. Mais il est très important, je le répète, parce qu'il y a des gens qui croient qu'on ne donne que des aspects positifs, mais non, il n'y a pas que des aspects positifs, mais il faut reconnaître qu'il y a vraiment un désir de force, de sincérité, de fidélité. Parce que si jamais je suis capable de me détacher, si tu me fais mal, c'est une fidélité à soi-même, ça. Ils veulent rester en ordre, en paix avec eux-mêmes à ce moment-là. Chose que nous ne connaissions pas dans le passé, que les anciens ne connaissaient pas. Le soi n'existait pas. Et c'est là, je pense, la différence fondamentale entre les jeunes de maintenant et, je dirais même, les jeunes du passé. C'est que le soi n'avait pas le droit de se développer, ou en tout cas, il était dans des carcans, dans des limites extrêmement cadenassées. Ce n'est plus le cas.
0: Ce qui veut dire que ça implique également des conflits générationnels, puisque nous étions habitués à obéir les parents et les parents étaient habitués à obéir leurs propres parents, parce que le grand sait ce qu'il faut faire, le petit sait rien. Aujourd'hui, c'est plus vrai. Le parent doit donner de la liberté à son enfant et s'il ne le fait pas, il se rend compte que son enfant va mal.
1: C'est extrêmement important et difficile pour le parent, pour le moment, de comprendre qu'il faut qu'il regarde l'enfant non plus comme un petit, j'emploie les deux termes exprès. Il faut le regarder comme un enfant, effectivement, mais pas comme un petit. C'est-à-dire qu'un enfant a la capacité, et je parle d'enfants de 3-4 ans, ils ont la capacité d'avoir, à un moment donné, une remarque d'une maturité extraordinaire dans une conversation que je vais dire de grand, et la seconde suivante, ils sont à terre, à genoux, en train de jouer. Et ils sont dans leur monde. Mais dans leur monde, ils entendent, ils ont des perceptions. Et je sais, par exemple, que des enfants comme cela sont capables d'entendre, si on parle d'eux dans une chambre, alors qu'ils sont à l'extrême opposé en train de regarder un dessin animé à la télé qui va très fort, à la seconde où on va changer le terme, et qu'on va dire « je parle de mon enfant », l'enfant le sent et il va venir. Donc ils ont une perception, moi j'ai l'impression qu'on peut qualifier d'extrasensoriel, plus aiguisée, plus affûtée que nous dans le passé, puisqu'on avait tendance à nous rabâcher, à nous remettre à terre. « Arrête, tu es dans la lune, mets tes pieds à terre, arrête de rêver ». Tous ces phénomènes-là sont finis parce qu'ils ont la chance d'avoir maintenant des parents qui, eux aussi, essayent de trouver la réponse, essayent d'ouvrir à une meilleure conscience, à une meilleure approche, à une meilleure écoute.
0: Alors, je vais vous poser une question qui sera la question juste avant le prochain morceau musical. Ces enfants qui sont là, ils ont probablement une raison d'être, ils sont beaucoup plus éveillés, etc. Est-ce qu'ils sont là maintenant pour une raison particulière? Mais avant de répondre, nous passons à un dernier morceau musical de Mike Brandt.

0: Alain Fournier. La question était la suivante, ces jeunes, cette nouvelle génération, bon alors évidemment c'est pas, ils ne sont pas encore là par millions, il ne faut peut-être pas exagérer, mais cette première arrivée de jeunes, on va dire différents, plus conscients, quelle est la raison de leur présence ici sur Terre ?
1: Mais leur présence est associée donc à l'évolution de conscience, comme on parle dans d'autres thèmes, c'est-à-dire que le soi, exister, être soi, développer la valeur et la conscience de qui l'on est, mais aussi avoir le droit d'exister, de s'affirmer, de s'exprimer. Et alors, ce qui est assez étonnant avec eux, c'est qu'ils sont tellement formatés par cette information, ils sont déjà bien installés dans leur conscience, qu'ils vont avoir tendance à le dire aux parents. Et donc, on a assez fréquemment des enfants qui vont dire aux parents, mais en fait, tu sais bien que je suis venu, mais je parle d'enfants de 5, 6, 7 ans, hein. Tu sais bien que je suis venu pour t'aider. Tu sais bien que je suis venu parce que je voulais vivre beaucoup de choses avec toi et parce que j'ai envie qu'on s'aime beaucoup, mais il faut aussi qu'on puisse dire des choses quand il faut les dire. Moi, je ne suis pas d'accord que toi, tu ne dis pas. Un enfant de 5, 6 ans qui dit ça à sa mère, par exemple. Donc, les petites filles. Donc là, qu'est-ce qui se passe? La fille nouvelle, elle est venue pour dire à la fille ancienne, tu ne peux plus te cacher, tu ne peux plus te taire, tu ne peux plus t'enfermer. Et l'autre principe, je trouve très marquant de leur venue, mais j'appelle souvent ça ma paix et sincérité. Ils ont envie que le monde soit en paix. Alors, bien sûr, ils s'attaquent à un dinosaure, mais ça, c'est bizarre pour l'époque. Mais ils ont envie que le monde soit en paix. Ils ont envie qu'il y ait la paix tout autour d'eux, que tout soit bien. Et je connais, par exemple, ici, un groupe de petits jeunes là, qui ont mis 2 ans, je crois, à faire des animations, des récoltes d'argent et tout ça. Ils ont commencé à 14 ans. Ici, à 16 ans, ils viennent de partir au Brésil pour aller faire une œuvre, de construire un bâtiment là au bout pour le peuple brésilien, pour des gens perdus là dans les... Donc c'est super important de se rendre compte qu'ils ont vraiment une valeur très profonde à dénoncer et ils veulent la faire passer aux parents. Et c'est ça que certains parents ont difficile évidemment à accepter.
0: Mais c'est un monde donc en pleine mutation, on va dire, et heureusement qu'il y a une volonté de changement. Bon, heureusement que la relève relève un petit peu le niveau quand même.
1: Mais il fallait, parce que c'est trop complexe d'arriver à sortir simplement du passé, donc fort imprégné du passé, les plus anciens dont nous faisons partie, mais finalement, sont toujours en train de se battre à chaque jour de leur vie pour un peu se débarrasser des scories là, qu'ils ont pu avoir dans le passé. Alors d'accord, la vie est faite aussi d'une série d'épreuves, bien sûr, mais eux ici, ils arrivent libres. Eux ici arrivent avec cette notion qu'à partir d'aujourd'hui, ils vont pouvoir exister. À partir d'aujourd'hui, le monde va changer. Ils ont vraiment cette conscience qu'ils sont là pour faire changer le monde.
0: Alors donc, eux vont faire leur travail, en tout cas on l'espère. Mais quel est le travail que nous pouvons faire pour eux?
1: Mais alors, pour eux justement, c'est d'arriver à leur montrer effectivement que l'on a conscience de leur valeur. Et le principe à utiliser pour cela, ben, c'est déjà d'être à l'écoute. Ensuite, de reconnaître leurs valeurs. Dans le passé, quand vous aviez éventuellement une qualité qui n'était pas reconnue par le parent, mais même si vous en faisiez la preuve à un moment donné, on ne vous le reconnaissait quand même jamais. Tandis qu'ici, c'est de pouvoir leur montrer en fait qu'il n'y a pas deux mondes, le monde des enfants et le monde des parents. Il y a un espace dans lequel les deux doivent se rencontrer. Et c'est comme ça que maintenant, les enfants ont envie de voir qu'ils sont utiles, de voir que le parent les entend, de voir qu'ils peuvent participer à la vie commune avec les adultes dans lequel ils feront partie un jour avec une autre idée, un autre état d'esprit.
0: Et concrètement, comment peut-on communiquer avec eux? Comment peut-on partager? Comment peut-on vivre avec eux pour que ça se passe bien pour l'un et pour l'autre?
1: Mais en fait, il faut faire preuve d'une autorité paisible. Il faut que ce soit une autorité paisible, non agressive, non dirigeante, non imposante. il faut arriver à ne pas imposer son information, c'est ce qu'on n'a pas eu dans notre passé. Et à partir du moment où l'enfant sent qu'on souhaite des choses pour lui, qu'on écoute ses desiderata, que le parent se reconnaît parfois en tort, par exemple, ça c'est quelque chose qui est extrêmement important, et j'ai par exemple, pour bien montrer à l'enfant que l'on reste parent, moi j'ai une petite approche qui s'appelle le « deux fois pas trois ». Et en fait, ce deux fois pas trois, ça signifie que lorsqu'un enfant demande quelque chose aux parents, on peut lui dire que l'on n'est pas d'accord. L'enfant peut s'opposer une fois. On va revoir avec lui la raison. On va peut-être changer ce que l'on avait décidé. Mais si on prend la décision cette seconde fois, il faut lui montrer qu'à la troisième, ça ne passera pas. Et là, il faut être inflexible, parce qu'autrement, il y a des personnes qui se font entraîner. Après 3, c'est 5, c'est 10, c'est 20, et on arrive avec des gens qui ne savent plus, des parents, qui sont incapables de se faire entendre de leur enfant. Et j'ai assisté, moi, à des enfants qui disaient non, en ne regardant même pas le parent et en continuant à jouer. Mais ils ne s'occupaient même pas. Ils disaient non, naturellement, et le parent s'énervait. Mais ça, c'est parce qu'on a laissé monter l'information, on lui a laissé croire qu'il pouvait faire tout ce qu'il voulait.
0: Alors Alain Fournier, il y a encore énormément de choses à dire et à lire, entre parenthèses, dans votre livre. Alors si vous êtes parent, si vous êtes grand-parent, si vous êtes intéressé à l'autre, aux autres, ce livre de 160 pages vous plaira. Un livre qui est édité chez Alpho sous l'ISBN 2-93-07-00-04-05. Alain Fournier, une dernière information, vos coordonnées s'il vous plaît.
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Allez, c'est parti comme chaque semaine pour 2 heures de détente musicale dans votre radio, comme vient de le dire le monsieur. Voici pour vous Jazz et compagnie. Je suis Jeff, nous sommes ensemble pendant 2 heures dans votre radio pour écouter du jazz, mais pas que. Je vous propose de démarrer cette émission avec le groupe BHM Trio. Un extrait de leur album qui a pour titre Expressivo. À l'accordéon, il y a Guillaume Blin. Frédéric Hermelin est à la batterie et Dominique Mollet est à la contrebasse. Voici, rien que pour vous, Valse Blanche.

Le groupe BHM Trio, Valse Blanche, un extrait de leur album Expressivo. Alors pour les avoir reçus en interview, je sais que ce sont des fans de Joseph Colombo, Jo Privat et autres, Richard Galliano, justement, que voici d'ailleurs avec New York Tango.

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1: Et tous ces grands accordéonistes nous amènent directement au jazz manouche. Voici Birelli Lagraine, Made in France.

un enregistrement live de Brésil par les enfants de Django. Nous écoutions juste avant Birelli Lagraine. Eh bien, Adrien Moinière s'est fortement inspiré de la technique de Birelli Lagraine. C'est un autodidacte. Il est arrivé à 12 ans à la guitare et le voici donc avec All the Way.

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1: L'album est sorti il y a peu, il a pour titre Crooneuse. Nous écoutons Liane Folie, fais-moi une place.

Calypso Blues, c'était la version de You Soon Now. On connaît davantage, il faut bien l'avouer, celle de Natalie Cole. Une autre femme dans cette émission, voici Gigi avec April Child, le titre éponyme de l'album.

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1: Le trio a été formé en 1969. Leur popularité internationale a été très importante pendant deux décennies, celle de 1970 et celle de 1980. Écoutons The Pointer Sisters en 1983, Automatique.

Elle a eu elle aussi sa période de disco funk. C'était Aretha Franklin, Jump Do It. Continuons dans cette dynamique, oserais-je dire, avec Cool and the Gang, French.

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1: Mais c'est aussi du jazz et je vous propose d'écouter le Belkacem Drift Trio Apple Day.

0: Gabriel Chiraro, l'album s'appelle Jazz Schema, le titre que nous venons d'écouter également.
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0: Bill May, pure imagination.

0: Surtout, restez là les amis, puisque Jazz et compagnie revient dans une poignée de secondes.
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0: Et voici Vanessa Williams. Elle est née dans le Bronx à New York. Elle nous interprète Sister Moon. De quoi redémarrer cette deuxième heure tranquillement, calmement. Et passer, comme vient de le dire le monsieur, 2 heures de détente musicale à l'écoute de Jazz et compagnie. Tout va bien, vous êtes sur votre radio favorite.

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1: Bon ben voilà, fallait que ça arrive, c'est le moment de l'émission où je ne contrôle plus rien, mesdames et messieurs, toutes mes excuses, c'est derrière la vitre, c'est eux qui contrôlent l'émission et on va voir ce qu'ils nous ont réservé aujourd'hui pour l'intrus de la programmation tout simplement. J'en perds tous mes moyens tellement ils sont hilars derrière leur vitre dans leur bocal. Oui, mais encore... Ah ça y est, j'y suis. Voici Crazy Frog, on en parle juste après.

0: Crazy Frog, ça s'appelait Jazz Experiment. Alors Crazy Frog, c'est une grenouille, un personnage de grenouille donc qui est fait en image de synthèse et que l'on utilise dans différents morceaux de musique. Le personnage tirait son origine d'un bruitage du suédois Daniel Meldal qui imitait vocalement les bruits de mobilette. C'était diffusé sur le net initialement en 1997. En 2003, un autre suédois, Eric Werkist, a accompagné le son d'une animation de grenouille et a appelé sa vidéo The Annoying Thing, la chose énervante. En traduction littérale, ça a été repéré par une société et le personnage a alors été repris pour accompagner différents morceaux de musique et prend définitivement le nom de Crazy Frog. Et là, Jazz Experiment, allez, comme d'habitude, vas-y, enchaîne. Mais enfin les amis, depuis le temps que nous faisons cette rubrique dans cette émission, vous savez bien que j'ai plus d'un tour dans mon sac.
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0: Et que dans Jazz et compagnie, pour enchaîner, aujourd'hui, il y a John Barry Midnight Cowboy.

Quel talent, Richard Galliano, là je dis monsieur. La revanche du tango, c'est un album sorti en 2001, produit par Gotan Project. Voici Santa Maria.

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0: Santa Maria Gotan Project. Après ça, pour celles et ceux qui en douteraient encore, Jazz et compagnie, c'est du jazz, mais pas que, évidemment.
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0: Persiste et signe, voici Body and Soul, Jalouse, Jazz.

Cette émission a aussi pour but de vous sortir musicalement parlant des sentiers battus et de vous faire découvrir des choses un peu plus originales. Est-ce que vous connaissez Carlos Cavalli ? Non ? Eh bien le voici.

0: Cowboy and Angel, sa sortie en 1990. George Michael n'a pas squatté les hit parades avec ce titre et c'est un des seuls qui n'a pas connu le succès des hit parades, la tête des hit parades. Pas grave, ça ne l'a pas empêché de faire la carrière que l'on connaît, George Michael.
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0: Mais c'est aussi du jazz et quelquefois du jazz manouche. Voici Rodolphe Raffalli, Je me suis fait tout petit, sa version du titre de Georges Brassens.

0: La guitare et le talent de Roman pour French Guitar.
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0: Et comme vous avez été sage aujourd'hui, je vous emmène à la mer. Voici Didi Bridgewater.
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0: Cette voix, c'était celle de Julie London. Fly Me to the Moon, un standard du jazz.
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0: Du calme, du calme. Allez, voici Quincy Jones et ses musiciens.

La bossa nova. Une version dépoussiérée par un DJ dont, figurez-vous, je n'ai pas le nom. Ça fait partie des inconvénients quelquefois de ce métier. On vous envoie beaucoup de MP3, beaucoup de musique, et puis ben, quelquefois, les gens oublient de préciser certains détails, mais ce n'est pas grave, puisqu'on apprécie pour l'heure Count Basie's Knight.

Je ne sais pas pourquoi j'ai dit The Knight alors que c'était simplement The King. Ça veut dire tout simplement qu'il est l'heure de m'éclipser sur la pointe des pieds puisque cette émission touche à sa fin bien sûr. Je n'ai plus qu'à vous remercier de votre présence aujourd'hui, de la souhaiter la semaine prochaine pour une nouvelle édition. De vous embrasser de la part de toute l'équipe, et bien sûr moi-même également, pourquoi pas. Et de vous saluer. Salut, à la semaine prochaine, si vous le voulez bien.

Ami mélomane, amoureux de belle musique, bienvenue dans votre nouvelle émission Tutti Crescendo, l'émission qui va vous faire découvrir la magie de la musique classique qui ne sera pas toujours classique. Au micro, votre dévoué, le musicien de service, Jean-Pierre Saussure.

auditeurs de Tutti Crescendo, amis mélomanes, bien le bonjour. Merci de me rejoindre pour fêter ensemble un anniversaire. 400 ans, cela se fête. Durant toute cette année 2026, le monde musical commémore le 400e anniversaire de la disparition de John Dowland, figure majeure de la Renaissance tardive anglaise et l'un des premiers compositeurs véritablement européens de son temps. Virtuose du luth, voyageur infatigable et musicien courtisé par les plus grandes cours d'Europe, Dowland fut aussi un artiste remarquablement conscient de son image, jusqu'à faire de la mélancolie une esthétique presque une signature. Sa vie, faite d'ambitions contrariées et de voyages entre l'Angleterre, l'Allemagne, l'Italie, le Danemark, un Européen avant la lettre, sa vie donc n'a rien de l'existence retirée que l'on prête parfois aux poètes des larmes. Elle croise intrigues politiques, rivalités de cour, stratégies de carrière et succès éditoriaux retentissants. Avec ses recueils de Song of Praise et son célèbre cycle instrumental Lacrimée, il invente un langage musical d'une intensité expressive rare, où la plainte devient un art raffiné. 4 siècles plus tard, ses airs et ses pavanes continuent d'habiter les scènes et les enregistrements, preuve que cette mélancolie savamment construite n'a rien perdu de sa force d'attraction. Débutons par un tube, Flow Maltese, composé en 1600. À l'origine, une pièce instrumentale pour luth, sous le nom de Lacrimée Pavane. C'est l'air le plus célèbre de Dowland. Il est devenu en quelque sorte son œuvre signature, aussi bien littéralement que métaphoriquement. Il signait parfois son nom, Joe Doladi des Lacrimées. Comme d'autres chansons avec luth de Dowland, la forme musicale et le style de la pièce sont celles d'une danse, en l'occurrence une pavane. La chanson commence par le motif des larmes, 4 notes descendantes sur le texte « Flow Maltese ». Il peut avoir été emprunté à un motet de Roland de Lassus ou un madrigal de Marenzio. Pour Anthony Boden, elle est probablement la chanson anglaise la plus connue du début du XVIIe siècle. Écoutons-la superbement interprétée, comme toutes celles qui vont suivre, par le délicieux contre-ténor Alfred Deller, bien connu des Namurois et plus précisément des premiers étudiants de l'IMEP au début des années 70. Les premiers vers en traduction française. « Coulez mes larmes, tombez de vos sources, exilés à jamais, laissez-moi me plaindre. Là où l'oiseau noir de la nuit chante sa triste infamie, laissez-moi vivre dans la solitude. »

John Dowland est né en 1563 quelque part en Angleterre, peut-être à Londres même. À 17 ans, il est servant dans la suite de Sir Henry Cobham, alors ambassadeur anglais à la cour de France. Pendant les 4 années environ qu'il passe en France, Dowland a l'occasion d'étudier auprès d'excellents luthistes. La culture française du luth influençait d'ailleurs depuis longtemps déjà la culture anglaise. Diverses formes de chansons françaises marquent également à cette époque la chanson anglaise. Le séjour de Dowland en France a également d'autres conséquences importantes. Il se convertit au catholicisme. Cette décision lui ferme pendant de nombreuses années la porte à une carrière en Angleterre protestante. Malgré ses efforts, la cour de la reine Élisabeth lui refusera un poste de luthiste de cour. Pour suivre un autre de ses chefs-d'œuvre, la chanson « Come Again » en français « Reviens ». Le doux amour invite tes grâces qui se retiennent à m'offrir mon juste plaisir, te voir, t'entendre, te toucher, t'embrasser, mourir avec toi dans la plus douce harmonie.

De retour en Angleterre, le Christ Church College d'Oxford décerne à Dowland, ainsi qu'à Thomas Morley, un autre compositeur célèbre, le diplôme universitaire de Bachelor of Music, nous sommes à l'été 1588. À la même époque, le jeune homme de 25 ans est déjà considéré comme l'un des musiciens les plus célèbres de son temps. Ses compositions sont de plus en plus jouées à la cour. Dowland semble alors être au service de divers nobles anglais tels que Sir Henry Noel, Sir George Carey et son épouse Elizabeth, née Spencer. Voici pour suivre une autre chanson, I saw my lady weep, j'ai vu pleurer madame, suivie d'une pièce pour luth solo.

John Dowland est considéré aujourd'hui comme le premier compositeur anglais de solo songs, le plus éminent aussi car la qualité de ses compositions n'a jamais été surpassée en Angleterre. Peut-être Purcell fut-il son égal. Mais chez Dowland, la conjugaison de poésie, mélancolie et harmonie demeure insurpassée. Avec leur échelle mélodique limitée, plusieurs chansons ne dépassent pas la sixte ou la quinte. Et l'absence de fioritures, ces chansons furent reléguées au rang de répertoire pour débutants. Mais cela revient à ignorer complètement le style de Dowland. En diminuant le rôle de la voix, Dowland attire l'attention de l'auditeur sur la poésie. L'emphase de cette poésie sonne inhabituelle à nos oreilles, mais elle eut les faveurs de l'époque élisabéthaine qui apprécia beaucoup la nouvelle langue des contemporains de Shakespeare. Écoutez cette superbe chanson « From Silent Night » dans la nuit silencieuse.

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1: Revenons sur le passage de Dowland en France. Durant ses deux années de formation, il a 17-18 ans et il entend la voix de Ville. Ce sera le modèle de ses propres airs, mais il leur ajoute un lyrisme typiquement anglais qui caractérisera ainsi son First Book of Songs. Imprimé en 1597, ce fut notamment le premier recueil de solo songs disponible pour le grand public. « La plupart semblent être assez mûrs à cause de leur âge », écrit Dowland dans sa préface, en faisant allusion à la grande production qu'il avait accumulée, ce qui explique le grand nombre d'œuvres de qualité de ce recueil. Ce livre a été réimprimé 5 fois de son vivant et trouva quelque 6 000 acheteurs parmi les amateurs de musique. Aucun autre recueil de Dowland, ni d'un autre compositeur, n'a même été réimprimé une seule fois. Cette parution était destinée aux musiciens amateurs de famille bien comme il faut. Ainsi, Dowland adapta ses pièces pour toutes sortes de formations dont on pouvait disposer en famille. Découvrez cette nouvelle chanson « In darkness, let me dwell »« Dans l'ombre, laissez-moi demeurer » suivi d'un nouveau solo de luth.

Dans son Second Book de 1600, Dowland publia quelques chansons sans les parties de voix médiane facultatives. On peut supposer que les solo songs étaient ainsi largement accueillis par les musiciens amateurs, car il n'était plus nécessaire d'adapter tout au style vocal madrigalesque. Tandis que le First Book ne contient que des chansons strophiques, dans le Second Book figurent quelques chansons composées de bout en bout. Du jour au lendemain, la chanson savante était née. Le luth, d'abord substitut de la voix, devint son partenaire pour dialoguer avec elle, ou son support harmonique. Dowland avait entendu ce genre lorsqu'il visita l'Italie en 1595, mais là, la chitarrone était seulement utilisée comme support harmonique et non comme partenaire à part entière. Pour suivre « Can she excuse my wrongs ?»« Peut-elle pardonner mes fautes ?» suivi de « Come heavy sleep »« Viens, lourd sommeil, image de la vraie mort ».

Ici se clôture, chers auditeurs, l'hommage au grand compositeur anglais, prince de la mélancolie, John Dowland, pour le 400e anniversaire de son décès. J'espère que ces douces musiques vous auront charmé. Je vous fixe rendez-vous la semaine prochaine, même jour, même heure de diffusion, pour de nouvelles découvertes musicales. À tous, belle semaine et à très bientôt. Je vous quitte avec cette belle réflexion de la grande pianiste Hélène Grimaud. Le rôle de l'artiste, dit-elle, c'est d'être dans cet acte de beauté et de don. Alors, ça peut paraître dérisoire, mais dans ce cas-là, tellement de choses le sont aussi. Alors, on peut tout arrêter tout de suite.

0: Chers auditeurs, bienvenue à la radio Equinox, la radio découverte et à ses émissions sur le vif, et plus particulièrement à ses émissions débat sur des sujets d'actualité, sujets, ma foi, assez importants pour vous, pour nous, pour tout un chacun. Sur le vif, donc. Bienvenue à Guy, bien sûr, à Franck, à Laetitia.
1: Bonjour à toutes et à tous.
2: Bonjour.
0: Voilà, voilà. Et nous sommes donc prêts à commencer cette petite émission qui va porter sur un défi pas comme les autres. Un défi comme par les autres. Mais au lieu de vous révéler d'entrée de jeu ce que le défi sera, ce que le thème de notre émission est, je voudrais vous donner un petit challenge, un petit défi, à savoir, je vais vous donner un exercice, un petit exercice à vous et aux auditeurs, et puis nous ferons l'exploitation de l'exercice. Et cet exercice va en fait nous aider à découvrir le thème principal de cette émission. Une petite citation d'entrée de jeu pour situer le cadre de notre émission, de Nietzsche, « Tout ce qui ne me tue pas me rend plus fort. Tout ce qui ne me tue pas me rend plus fort. » Alors, vous êtes prêts? Voilà, on y va. Sans réfléchir, chers amis, pouvez-vous répondre par oui ou par non, sans hésitation et sans réflexion, aux 10 questions suivantes. Vous est-il déjà arrivé de 1. D'être amené à faire quelque chose qui ne vous plaisait pas?
1: Oui.
0: 2. Vous sentir manipulé discrètement et même intelligemment?
1: Oui.
0: 3. Avoir été trompé lors d'un échange commercial ou autre?
1: Oui.
0: 4. D'adhérer à un argument sans preuve?
1: Oui.
0: 5. Subir avec une certaine naïveté une arnaque?
1: Je suis obligé de dire oui.
0: 6. De conclure une discussion avec le sentiment d'avoir été trompé?
1: Là, je vais dire non.
0: 7. Céder à une négociation pour en finir?
1: Oui.
0: 8. Vous incliner devant la manifestation d'un pouvoir fort?
1: Oui.
0: 9. Avoir placé votre confiance à tort?
1: Oh, oui.
0: Et enfin 10. Regretter d'avoir dit oui.
1: Oui, oui, oui, oui, oui.
0: Bien. Alors, ma question à chers amis et aux auditeurs, c'est quel est le thème? De quoi s'agit-il ici? Franck.
1: Bonne question.
0: Vous avez dit oui.
1: Ça peut être la capacité de perception. Ça peut être
0: oui.
1: Ça peut être la capacité de perception. Ça peut être le fait de savoir dire non.
0: Eh oui.
1: Ça peut être qu'est-ce que ça peut être d'autre? Qu'est-ce que ça pourrait être? Ben Guy connaît lui, donc il ne peut pas dire.
2: Oui, oui, oui, oui, bien sûr. Mais bon, ça se déduit assez facilement des questions qui sont posées par Pierre.
0: Hein. Oui.
2: Moi, je suis.
0: Oui, mais oui.
2: Bien sûr. Et donc, il s'agit, mon cher Franck, si je te parle du verbe outi en latin.
0: Oui.
2: Qui signifie utiliser, se servir de, et qui a d'ailleurs de nombreuses acceptions, qui a donné lieu à des dérivés pas mal, hein, comme outil, utile, utilité, inutilité. Et si je te parle du parfait,
0: oui.
2: De ce verbe qui est usus sum, c'est-à-dire j'ai utilisé, usus, qui a donné user, hein, c'est vrai, le fait de se servir
0: oui,
2: tellement
0: oui.
2: De quelque chose qu'il est usé.
0: Oui.
2: Et si je mets le préfixe ab, ah. Qui signifie loin de, donc utiliser quelque chose loin de son usage normal, c'est mal user d'une chose, c'est donc la détruire, sens péjoratif, et c'est donc de abuser.
0: Abuser.
2: Voilà, un verbe qui transitivement peut signifier tromper, quand faire
0: oui,
2: ce mot de Sganarelle dans Don Juan de Molière, mon maître est un fourbe, il n'a dessein que de vous abuser, et il en a abusé bien d'autres.
0: Oui.
2: Il peut être aussi intransitif, abuser de la bonté de quelqu'un, c'est-à-dire exagérer. Je veux bien l'aider, mais là, il abuse. L'exagération ultime, c'est abuser de quelqu'un, le
0: oui.
2: Violer physiquement ou moralement.
0: Tout à fait.
2: Et on peut aussi s'abuser soi-même, c'est-à-dire se prendre pour quelqu'un, c'est-à-dire se tromper soi-même, en réalité. Donc, les synonymes, c'est duper, leurrer, mystifier. L'antonyme, c'est désabuser, on dirait bien tirer quelqu'un de l'erreur, marquer de la... comment dirais-je? Oui, se détromper, en réalité. Et quelqu'un qui est désabusé, c'est celui qui a perdu ses illusions, qui se pensait quelqu'un, et puis il est désabusé. Enfin, cette fameuse locution, usé et abusé, dans le sens, à nouveau, de l'exagération.
0: Donc il y a l'auto...
2: Oui, c'est ça, l'auto-abus. On peut s'abuser soi-même.
1: Ah ben d'ailleurs, le terme... Quand
2: on peut s'abuser soi-même.
1: Quand, voilà, on dit « je me trompe », c'est oui. « je trompe moi ».
2: Oui, c'est ça. Oui.
1: « Je me suis trompé », c'est pas « je t'ai trompé », ça peut être « je t'ai trompé » aussi, mais « je me suis trompé », »,« je me trompe moi ».
0: Mais vous... C'est parfait, parfait, bravo Guy. Une petite question quand même. Vous n'avez rien dit, ni Guy, ni Franck, n'avez rien dit sur les abuseurs. Parce que s'il y a des abusés, il y a aussi des abuseurs.
1: Ah ben forcément. Et pour qu'il y ait des abuseurs, il faut des abusés. Donc forcément, sinon ça ne marche pas. Ben, c'est toujours le même truc. Moi d'abord, le terme, je trouve qu'il est super ce terme. Très, très, très d'actualité. Magnifique comme terme. Ben, il y a des abuseurs, il y a des abusés. C'est vrai qu'on parle de plus en plus de...
0: Oui.
1: De comment on les appelle encore ceux-là, les pervers narcissiques et compagnie.
0: Ah,
1: on en trouve de tous les côtés maintenant, les pervers narcissiques. C'est extraordinaire.
2: Tout
1: le monde prend des noms dans tous les sens.
0: Oui.
1: Je pense qu'il y a de l'abus parce que justement, il y a une méconnaissance des choses. C'est clair que si vous avez plus facile à abuser un enfant de 3 ans... qu'un ingénieur qui en a 45. En principe, ça dépend dans quel domaine. Mais dans son domaine, abuser par exemple, un chirurgien abusé dans son domaine, il faut quand même se lever tôt.
0: Mais est-ce que l'abuseur n'a-t-il pas fondamentalement du plaisir à abuser les autres, qui apparemment se laissent faire parfois?
1: Bah, ça dépend aussi. On peut abuser sans le savoir. On peut dire un truc qu'on pense que, et puis on s'est trompé et qu'on a simplement répété l'idiotie de quelqu'un d'autre. Oui. Donc on ne fait que transférer une information ridicule. Et puis après ça, il y a des gens qui en profitent avec une volonté d'abuser, donc c'est-à-dire prendre un profit de ce qui va se passer. C'est pas la même chose, évidemment.
0: Tu es d'accord avec ça, Guy, que l'abus n'est pas nécessairement volontaire et conscient. Il peut être inconscient et involontaire.
2: Oui, peut-être.
0: On abuse sans le savoir.
2: Il peut être inconscient volontaire. Je suis beaucoup moins, prêt à... passer l'éponge sur des abuseurs volontaires, parce que ceux-là, ils veulent prendre le pouvoir sur quelqu'un d'autre ou éventuellement sur une situation.
1: Mais de toute façon, au niveau légal, ça ne se juge pas de la même façon. On va prendre un tueur. Quelqu'un qui tue, il a une arme, paf, il tire et tue quelqu'un, ne sera pas condamné de la même façon que quelqu'un qui vise et qui tue la personne. Parce que dans un cas, c'est involontaire, il y aura quand même une condamnation. Dans l'autre cas, c'est volontaire, c'est un meurtre. Ça ne va pas être jugé de la même façon. Donc, quelqu'un qui abuse volontairement dans l'intérêt de récupérer quelque chose pour lui ou des relations, c'est tout à fait différent que quelqu'un qui abuse. Je vais prendre un exemple très simple, c'est le Covid. Mais quand on analyse avec le recul, c'est vrai qu'il y avait des choses qui n'avaient pas trop de sens, qui étaient excessives.
0: Oui.
1: Mais dans l'ensemble, ils avaient peur, on a réagi dans l'urgence, on ne connaissait pas le truc. On ne peut pas dire aux gens, vous avez mal fait. Ben écoute, on a fait comme on pouvait. Voilà. Il n'y avait pas de volonté de se dire, ouais super, on va se foutre de la gueule de tout le monde. Ce n'était pas le but. C'était d'essayer de sauver du monde, et puis il y en a qui sont partis. Et puis il y a pas mal de choses qui ont été dans l'exagération. Mais c'était, à mon avis, ce n'était pas dans un acte de se dire... On voulait faire ça, à moins évidemment qu'on fasse partie de...
0: Mais si l'abus, si l'abus peut déclencher du plaisir chez les abuseurs, certains abuseurs, qu'en est-il des réactions de l'abusé? Ça déclenche quand même des réactions émotionnelles lorsqu'il devient conscient qu'il a été abusé, non?
2: Aujourd'hui, avec les moyens de diffusion, les moyens technologiques nous avons, on peut dire que le thème, il est vraiment d'actualité. Qu'est-ce qu'il n'y a pas comme arnaqueur au téléphone et un peu partout? Maintenant, on parlait des influenceurs. Ce sont des abuseurs, d'une certaine façon, de la confiance des gens. Hein.
1: Alors ça, là, par contre, ça, je ne suis pas d'accord. Parce que personne n'oblige d'écouter les influenceurs.
2: Ah oui, d'accord.
1: Mais ça, c'est trop facile de toujours remettre tout sur le dos des autres.
2: Ils peuvent surgir dans ta vie, Franck, sans que tu les aies appelés. Hein.
1: Oui, mais je ne suis pas obligé d'ouvrir la porte. Si on m'amène du poison, je ne suis pas obligé de prendre le poison. Maintenant, si on la met dans ma nourriture, de chance. Mais si on dit, tiens, voilà, une fiole de cyanure, tu peux la manger, je ne suis pas obligé de la manger.
2: Et combien de gens ne se laissent pas abuser via, par exemple, leur ordinateur, messages, etc. On en a combien de spams? J'en élimine par dizaines tous les jours.
1: Par manque de connaissances. Il faut savoir qu'en général, la connaissance vient... après la base, par exemple, les gens qui travaillent sur les ordinateurs pour justement les hackers et compagnie, ben, le problème, c'est qu'il y a d'abord du hacking, et puis seulement on répare le hacking. Ils sont toujours une ardeur d'avance.
0: Mais seriez-vous d'accord pour dire que l'abus de soi ou l'abus des autres, c'est que ça fait partie de la nature humaine et ce n'est pas nécessairement bon?
1: Moi, je pense que ça fait partie d'une certaine nature humaine. Moi, je ne pense pas. Moi, je ne suis pas un abuseur, en tout cas. Ce n'est pas ma volonté de l'être. Pourtant, je suis un être humain.
0: Tu t'es laissé abuser de temps en temps.
1: Plus que de temps en temps.
0: Donc
1: plus que de temps en temps, mais maintenant... Oui, mais maintenant...
2: Tu as été la victime, Franck.
0: Reconnais-le. Tu as été la victime.
1: Je n'ai pas de problème à le reconnaître. Je dis simplement qu'à l'époque... Parce qu'aujourd'hui, c'est fini, ce cinéma-là, c'est terminé. J'ai vécu, j'étais jeune, beau et compagnie. Oui. Je ne suis plus jeune, mais je suis toujours beau.
0: Oui,
1: on est d'accord.
0: Nous confirmons.
1: On vous confirme, parce que la radio, on ne le voit pas. Donc dites-le bien, je suis beau.
0: C'est...
1: Et donc, qu'est-ce que ça veut dire là? Attention, j'ai vu la main.
0: La main levée.
1: Donc, moi, je pense que... avec le temps, on apprend de ses erreurs et qu'on peut continuer à se dire c'est facile d'être abusé ou de se dire non, moi je veux par moi-même vérifier les choses, mais c'est moins confortable. Hein. Quelque part, être abusé, c'est un peu confortable puisqu'on laisse faire les autres.
0: Alors je propose sur ces paroles un peu dures, quand même, un peu violentes. Même,
2: mais c'est pour ça que je vais adoucir avec la musique, Pierre. En effet, vous nous avez proposé de répondre par oui ou par non à un certain nombre de questions. Mais il y a, figurez-vous, une chanson qui s'appelle « Oui, non, oui ». Elle est signée François de Gueldre et ça me fait plaisir parce que ça va nous rajeunir de quelques années. En effet, cette chanson, elle date de 1966 et elle dit ceci, mon cher Franck, mon cher Pierre, se réveiller à midi, prendre son café au lit, oui, oui, oui. 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Et pour finir, donc, il avoue dire toujours oui si la fille est jolie. On retrouve ici le côté séducteur de François de Gueldre, auteur du fameux Le ciel, le soleil et la mer. Celui qu'on a appelé aussi le saltimbanque de charme était quelqu'un quand même qui savait trouver, repérer les les talentueux chanteurs, chanteuses, comme par exemple Jacques Brel. Il faut quand même rappeler que c'est François de Gueldre qui a été non seulement adoubé par Jean Noël à l'époque et ses émissions Reine d'un jour, mais amoureux des beaux textes qu'il était, il imposera en 1955 et 58 au café où il est cabaret parisien, où il se produisait, à Montmartre entre autres, le premier album de Jacques Brel, tenez-vous bien, qu'il produira, Jacques Brel et ses chansons. Et il a gagné pas mal de prix et entre autres il a participé avec succès à de nombreuses Eurovisions de l'époque où l'Eurovision représentait encore quelque chose. Aujourd'hui, elle ne représente plus grand-chose. Et dans les années 60, il passait régulièrement en vedette à Bobino, à l'Olympia, à l'ABC. Et il livrera ses œuvres les plus intimes à la fin de sa vie, où la qualité poétique l'emportera sur les chansons de séduction, faut-il bien dire, des années 60. N'empêche, ça fait plaisir de le retrouver dans cette chanson clin d'œil. Oui, non, oui, François de Gueldre, 1966.
0: On y va, bravo.

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0: Ah voilà, une chanson bien dans le style Bon Enfant des années 60, mon cher Pierre,
1: elle
0: qui nous rajeunit.
1: Elle est bonne.
0: Et vraiment, qui nous met de bonne humeur. Hein.
1: Tout à fait. Alors, poursuivons. Abuseur et abusé dans le tourment de la vie, en quelque sorte. Et vous ? Je vais faire une petite exploitation rapide de l'exercice d'auto-réflexion. Si vous avez, chers auditeurs, mon cher Franck, entre 7 et 10, oui, il semblerait que vous avez, dans le courant de votre vie, vécu des moments d'abus, marqués sans doute par une forme de violence qui a peut-être pu être subtile et discrète. Abus qui a peut-être déclenché en vous des émotions négatives par rapport à vous-même et aux autres. Ces abus peuvent aussi avoir déclenché en vous certaines prises de conscience et conduit à des actions de développement personnel. Donc, ce n'est pas que du négatif. Entre, chers auditeurs, entre 4 et 7, oui, des actions d'abus personnels et collectifs ne vous sont pas inconnues. Mais il se pourrait que celles-ci vous aient conduit à des comportements de réserve, voire même de prudence, voire de curiosité. Donc là, encore une fois, ce n'est pas tout négatif. L'abus, vu et reconnu, vous permet de tester votre capacité à faire confiance. Confiance ! Abus et confiance. Risque, prendre des risques. Mais oui, chers amis. Et enfin, et je termine, si, chers auditeurs, vous avez entre 1 et 3, oui, ce résultat peut vous conduire à tester votre ignorance ou naïveté en ce qui concerne les différentes formes d'abus qui existent, qui ont toujours existé, mon cher Franck, dans nos sociétés. Est-ce un comportement délibéré de votre part ou une fuite en avant? Si délibéré, il peut être en fait un signe de sagesse et de savoir-faire dans les relations sociales. Alors, chers auditeurs, chers Franck, cher Guy, vous vous reconnaissez, chère Laetitia, il s'agit bien de l'existence des abus dans toutes les sociétés et groupes humains, avec bien sûr des variations individuelles et collectives. Vos réactions spontanées là maintenant, Franck, tu avais beaucoup de oui quand même.
2: Moi j'avais 9 sur 10 quand même, j'ai jamais eu des aussi bonnes notes. Hein, donc, mais oui, je me rends compte, bah, évidemment quand on me demande la question est-ce que tu as déjà eu ceci, cela, je regarde sur toute la durée de ma vie,
1: oui.
2: Bah, c'est clair que oui, bien sûr. Il y en a, j'ai dit non parce que là j'ai volontairement, je dirais non. Mais le reste, oui, c'est clair. Mais ça m'a permis de grandir, de me, d'abord voilà. De connaître les
1: positif,
2: hommes,
1: oui.
2: De connaître les hommes déjà,
1: oui,
2: ce qui est en face de moi. Et malheureusement, de faire une surréaction en étant plus que vigilant. J'ai tendance à être plutôt méfiant au départ que d'être confiant. Parce que je me suis déjà tellement fait avoir, je me dis, attends, ça va, mais cause toujours, et on va voir après. Et ça m'a permis également d'analyser les choses par moi-même. C'est-à-dire pas me dire, il m'a dit ça, donc c'est vrai. Il me dit ça, tiens, est-ce que c'est vrai? Et là, je vais regarder. Alors maintenant, l'avantage avec Internet,
1: oui, oui.
2: Bon, il y a tout et rien sur Internet, mais en grattant un peu, on peut trouver des informations qui donnent des réponses intéressantes.
1: M'était-il déjà arrivé aussi, sois honnête, d'abuser d'autres personnes?
2: Alors, est-ce qu'il m'est déjà arrivé d'abuser d'autres personnes? La réponse est oui. Est-ce qu'il m'arrive encore d'abuser d'autres personnes? La réponse est non. Parce que je trouve ça tellement immonde, mais ça c'est avec l'expérience.
1: Oui.
2: Je trouve ça tellement immonde d'abuser de personnes qui ne connaissent pas, que je ne peux plus. Et je deviens très agressif quand on essaie avec moi, vraiment très agressif, parce que je trouve que c'est immonde de faire ça. Utiliser la méconnaissance d'une personne qui est en général peut-être plus jeune ou moins expérimentée, etc., et de se dire, tiens, il me donne sa confiance et je vais abuser de sa confiance, mais c'est immonde comme truc.
0: Ça s'appelle de l'abus de confiance.
2: Ah oui, c'est immonde comme truc.
1: On va en parler.
2: Donc moi, ça, non, je ne fais plus. Et je vais même dire, Pierre,

0: C'est l'aspect moral, ça.
1: Ah oui, tout à fait. Mais c'est surtout de la prise de conscience. Et c'est à un point tel que je ne vais même pas abuser de la personne, même si le fait de lui dire dire oui à cette personne va avoir un impact négatif sur moi. Je veux dire, tant pis, j'avais qu'à le faire autrement, mais je ne vais pas me dire, oui, mais si je dis ça, ça va être dérangeant pour moi. Non, tant pis, ce sera dérangeant pour moi, mais si c'est ça, je le dis. Et je refais un travail sur moi, c'est tout, c'est le prix à payer.
2: Guy, j'étais
3: un peu aux antipodes de Franck, parce que je me situais dans le clan des 1 à 3 réponses positives.
2: Oui.
3: Donc, en fait, pourquoi? Parce que je pense que j'ai toujours été sur mes gardes, très tôt, et j'ai toujours eu peur de l'arnaque.
2: Ça,
3: c'est une méfiance
2: naturelle en toi.
3: Naturelle en moi. Et je déteste les gens qui essaient d'abuser des autres. Et moi-même, j'ai toujours veillé à ne pas abuser, parce que, surtout dans le domaine de l'éducation, dans le domaine de l'enseignement, c'est un domaine particulièrement sensible où il s'agit d'être vrai.
2: Oui.
3: Alors évidemment, par rapport aux questions intéressantes que vous avez posées, Pierre, disons les réponses que nous avons nous données mentalement comme ça, puis je dirais les conclusions auxquelles vous êtes arrêté, entre 1 et 3, entre 4 et 7, entre 7 et 10, cette manière là me gêne un peu, parce que c'est un petit peu comme, les sondages dans Marie-Claire, elle ou Femme d'aujourd'hui, ça n'a rien d'une méthode scientifique, parce que chacune des questions qui sont posées mériterait en soi un développement, et il faut aller évidemment très vite répondre comme vous le demandez, de manière spontanée. Et donc voilà les réponses auxquelles moi j'ai abouti.
2: Mais n'y a-t-il pas dans tout développement personnel et prise de connaissance, n'y a-t-il pas cet élément subjectif, réaction spontanée, et puis alors objectif où la raison intervient, le rationnel intervient, et qu'alors on voit des choses qu'on n'avait pas vues en première vue, et on réfléchit, quoi.
3: Oui, c'est sûr, mais comme je vous dis, dans le cadre du métier qui était le mien, moi je mettais beaucoup en garde précisément les jeunes contre les abus de toutes sortes, entre autres des abus physiques, des abus mentaux, des questions de harcèlement qui se posent de manière très prégnante aujourd'hui, des intimidations, des agressions, même des agressions verbales.
2: Mais n'est-il pas plus sain,
3: c'est important,
2: socialement parlant, honnêtement, n'est-il pas plus sain d'accorder sa confiance d'entrée de jeu, quitte à la revoir, cette confiance, à la modifier?
1: Alors là, moi, ma réponse, elle est très très carrée.
2: Ouais.
1: Il y a 3 éléments, Guy va me confirmer.
2: Vas-y.
1: Il y a la méfiance. Il y a la confiance, c'est l'effet inverse. Et alors, il y a le neutre, qui est la vigilance. Avoir de la confiance, ça veut dire, avant qu'il me parle, je crois en lui.
2: Voilà.
1: Ça, pour moi, c'est pas juste.
2: Pourquoi?
1: La méfiance, c'est avant qu'il me parle, je crois pas en lui. C'est pas juste. La vigilance, c'est je l'écoute et je vois après. Donc, moi, je pense que les gens devraient, j'en fais partie, devraient être plus vigilants. C'est-à-dire, être plus à l'écoute, en se disant, il me dit ça, ok, et avoir un esprit critique. Le problème, c'est qu'il y a de moins en moins d'esprit critique, parce que il y a Saint-IA qui est là, et avec l'IA, on fait tout. On fait aussi n'importe quoi, parce que l'IA est dirigée. Il y a toute la mécanique de l'IA. Si vous pensez football, vous avez plein de trucs de football qui arrivent. Si vous pensez, j'en sais rien, moi...
3: C'est les fameux algorithmes.
1: Qui sont évidemment mis en place. Et on vous met la même chose que vous voulez entendre. Et tu vois que c'est vrai. Oui, parce que l'algorithme t'amène ce à quoi tu penses qui est vrai. Donc pour finir, on n'a plus de capacité.
2: Mais ne crois-tu pas, Franck, que dans notre société... la nôtre ici maintenant, que par exemple l'éducation chrétienne nous amène a priori à faire confiance, quitte à revoir par après. Qu'est-ce que c'est que cette histoire de méfiance dès le départ?
1: Alors là, je dirais que c'est pire.
2: C'est pas sain, c'est même malsain.
1: Là, je vais tout à fait dans votre sens, je dirais que c'est pire.
2: Ah ben voilà.
1: L'histoire de la religion, on n'est même pas dans la confiance, on est dans la foi.
2: Oui.
1: C'est-à-dire, on te demande pas, c'est la foi.
3: C'est le dogme.
1: Les voies du Seigneur sont impénétrables, c'est comme ça, pourquoi? Parce que je viens de te le dire. Ah bon, d'accord.
2: Mais pas dans les relations sociales. Là, tu as le droit, tu as même le devoir de faire la critique de la relation après un certain moment.
1: Vous n'avez pas
2: de la croyance en
1: Dieu. Vous n'avez pas l'obligation de croire en Dieu, vous n'avez pas l'obligation de rentrer dans une religion. Vous pouvez très bien vous dire, moi c'est mon cas, je ne rentre pas dans des religions, parce que dans toute religion, d'après moi, il y a de la vérité.
2: Mais
1: j'ai envie de dire, les religions ont besoin de vérité, mais la la vérité n'a pas besoin de
2: mais
1: religion.
2: Franck, Guy, vous rencontrez quelqu'un, vous avez des vibrations, il y a de la chimie là, on aime ou on n'aime pas, dès le départ, il y a de la confiance.
3: Bah, oui, il y a des atomes crochus.
2: Mais, si, mais oui, absolument.
1: Moi, quand
2: on
1: je
2: tombe
1: rencontre,
2: amoureux,
1: non.
2: T'es déjà tombé amoureux quand même, Franck, oui ou non?
3: Le coup de foudre. Hein.
1: Alors,
2: voilà,
1: ça, c'est quelque
2: exemple,
1: chose,
2: le coup de foudre.
1: C'est quelque chose qui ne m'est jamais arrivé et que je ne me souhaite pas.
2: C'est pas vrai.
1: Ah oui, c'est vraiment le truc que je me souhaite.
2: Mon Dieu, mon Dieu.
1: C'est vraiment le truc que je ne me souhaite pas.
2: Donc, tu te prives d'un émoi spontané.
1: Je me prive peut-être d'un émoi spontané, mais je me prive surtout de ce qui vient après, qui est la grosse déception. Moi, les déceptions, j'en ai eu assez. C'est bon, j'ai donné. Donc, je préfère de loin me dire, OK, qui est devant moi? Quelle est cette personne, etc., etc. Et à partir de là, regardez, est-ce qu'il y a quelque chose qu'on peut faire ensemble?
2: Tu calcules à ce point-là.
1: Ah oui, mais j'ai pas honte de le dire.
2: Guy, tu fais
3: mais moi, je suis un grand lecteur de Jean-Jacques Rousseau, Le promeneur solitaire.
2: Oui.
3: Et Jean-Jacques Rousseau dit que l'être humain, quand il naît, il est au point de départ, quelqu'un qui est vierge de toute...
2: Naturellement bon.
3: Naturellement, il est naturellement bon, et c'est la société qui le corrompt d'une certaine manière. Parce que l'homme est pêcheur, on le sait, donc de nature.
2: Oui.
3: Alors, mais Franck, ça m'étonne un petit peu ce que vous me dites, parce que je sais que vous êtes en couple, vous avez deux enfants, etc. À un moment donné, vous avez quand même dû poser un acte de foi, qu'on appelle ça un coup de cœur, un coup de foudre, ou n'importe quoi. Il y a quand même un émoi qui s'est déclenché en vous. Je ne pense pas que vous ayez dit, tiens, cette personne, elle est dans la partie droite, je vais mettre toutes ses qualités, dans la partie gauche, tous ses défauts,
2: non,
3: et puis au terme d'une réflexion critique, vous dites, la balance penche plutôt pour le oui que pour le non.
1: Alors, au risque de vous décevoir, ce que vous venez de dire, c'est ce qui s'est passé. Alors, évidemment, j'ai une attirance pour la personne, c'est pas le problème. J'ai une attirance physique pour la personne.
3: Et je sais même que vous êtes très fidèle, Franck.
1: Ah oui, ça c'est le moins qu'on puisse dire. J'ai une attirance physique pour la personne, mais après ça je me dis, si c'est un coup d'un soir, ok, pas besoin de faire de liste, mais ça m'intéresse pas un coup d'un soir.
3: D'accord.
1: Mais je me dis, si je dois vivre avec cette personne, ce serait quand même bien qu'il y ait des atomes crochus, pas pour une semaine, pour des années.
2: Oui,
1: et donc
2: là,
1: en effet, entre guillemets, je fais un listing, ça c'est clair.
2: Mais beaucoup de calculs. Est-ce que l'autre personne, le partenaire, apprécie cette façon de voir et de gérer les mois?
1: Alors, Pierre, je suis ce que je suis. Je ne vais pas me modifier pour plaire à l'autre. Je ne suis pas un clown, je ne suis pas un pantin.
2: Tu ne fais aucun effort pour
1: rencontrer... Non, ce n'est pas ça que je dis. Non, je suis disposé à faire des efforts dans la mesure où l'effort que je fais ne vient pas me corrompre. Que ça ne me met pas, moi, me faire sortir de ce que je suis. Ça, je ne veux pas.
2: Donc tu ne supportes pas l'abus émotionnel?
1: Je ne supporte pas l'abus, point. Parce que j'ai eu de l'abus en quantité et que maintenant, il ne faut plus m'en parler. C'est pour ça que ça me plaît d'entendre qu'on parle... Ah oui, j'en ai pris plein la tronche. Mais depuis lors, je me suis soigné tout seul parce qu'il n'y a pas de médicaments.
2: Et tu as appris.
1: Ah oui, et aujourd'hui, je peux vous dire, pour m'endormir, il faut vous lever très très tôt, il fait noir ou je me perds.
3: C'est l'heure de la grande confession et donc du jour de clarté.
2: C'est justement cette chanson
3: que j'avais envie de vous proposer maintenant. On progresse de 2 ans dans notre chronologie. C'était François de Gelt en 66, c'est Grémoire Wright en 68. Grande période de contestation, comme vous le savez. Dans son album Jour de clarté, il a cette chanson qui est une chanson éponyme qui a pour titre Jour de clarté. Et on le sait, les textes de Grémoire Wright portent des messages profonds, politiquement engagés, contre la non-violence, les injustices, la confiscation de la liberté, contre la mainmise des forts sur les faibles ou des grands sur les petits, et le tout se fondant dans des mélodies country, folk ou blues très inspirantes et engageantes. Et il transpose précisément les protest songs anglo-saxons de contestation sociale en chant protestataire à la française, lui le néo-zélandais francisé. Et c'est issu d'une adaptation de la chanson de Peter, Paul et Mary, un trio qui faisait les beaux jours des années 60. Et cette chanson avait pour titre « Very Last Day ». Et Grémoire Wright se fait ici le porte-voix des opprimés qui aspirent à répondre à l'appel du cri de liberté.
2: Bravo.
0: Quand tous les affamés et tous les opprimés

0: Alors explorons, allons encore un peu plus loin. Les abus, il y en a toujours eu. Il y a les abus dits classiques. J'aimerais avoir vos réactions sur trois des abus que j'ai identifiés. Le premier, c'est l'abus physique, bien entendu. La violence à l'égard d'autres personnes perçues comme étant faibles. Je me rappelle mon instituteur, avec sa règle, nous frappant sur les doigts parce qu'on s'était trompé dans un calcul arithmétique, etc. Donc l'abus physique, la violence physique. Deuxième type d'abus, l'abus psychologique. Avec tout ce que la dimension émotionnelle, avec le fameux, on en a déjà touché un mot, le fameux abus de confiance qui détruit les relations et la solidarité, qui conduit à la trahison, au sens de la trahison fringue. Et enfin, bien entendu, on ne peut pas l'ignorer quand même. Il y a l'abus physique, il y a l'abus psychologique, il y a l'abus sexuel qui se manifeste dans de multiples formes. Et aujourd'hui, c'est le harcèlement. Quelles sont vos réactions sur ces trois types d'abus ? L'abus physique, la violence, l'abus psychologique, l'abus de confiance et l'abus sexuel avec le harcèlement. En voyez-vous d'autres aussi ? Franck, tu veux réagir ?
1: Oui, ben je pense que d'abord, les trois abus, si vous regardez ça et qu'on ramène ça à un seul point, c'est toujours un abus du fort vers le faible. Le professeur qui tape sur les doigts de son élève, oui. Est-ce qu'il taperait sur les doigts du parent de l'élève qui est bûcheron ? Je ne suis pas sûr. Hein. Donc c'est bien le fort vers le faible. Et donc on est dans quoi ? C'est une forme de lâcheté. Hein. Moi, mon PM disait, si on me touche, tu me le dis, j'irai à l'école. Et il faudra qu'il essaie de me toucher à moi. Il va se prendre une trempe, tu vas voir ce qui va lui arriver. Et bien moi jamais touché parce que je prévenais le prof en disant, je vous préviens que mon PM, c'est pas un rigolo. Hein. Moi, j'ai m'ennuyé. Donc, c'est quand même
0: un abus de pouvoir, quand même, là, de la part du professeur, de l'enseignant.
1: Mais c'était comme ça dans le temps. C'était permis.
0: Comme ça. Ça veut pas dire que c'était acceptable.
1: Ce n'était pas acceptable, mais c'était accepté.
0: Mais c'était accepté.
2: Oui, on a enfermé mon père à l'intérieur d'une armoire, hein, autrefois, donc dans les années 20, oui. Parce qu'il ne répondait pas correctement aux questions qui lui étaient posées. Et alors, autrefois, les enfants avaient des chaussures avec des clous au bout. Vous savez, pour justement qu'ils durent longtemps, ce sont des petites ferrailles qu'on était.
1: Oui.
2: Et mon père s'est libéré en donnant des coups de pied dans l'armoire en l'en faisant exploser. Autrement dit, c'est cette violence physique-là qui est grave. Parce que je disais justement dans l'étymologie, abuser, c'est mal user d'une chose. Hein, c'est user,
0: par exemple,
2: dans l'éloignement de ce qu'il faudrait normalement.
0: Oui.
2: Et c'est donc la détruire.
0: Oui, oui.
2: Et donc vous détruisez la personne finalement en l'abusant. Hein.
0: Enfin, alors, je me rappelle aussi, puisqu'on parle d'incident, qu'à l'école primaire, mon cours de gymnastique, à un moment donné, le professeur, pas content, m'a soulevé et m'a posé sur le radiateur bouillant, brûlé.
2: Oui, tout à fait.
0: Le lendemain, il était avec mes parents pour s'excuser.
2: Heureusement, on n'en est plus là, mais ça a existé.
1: Moi, je ne crois pas qu'on en est... Malheureusement, on ne sait pas qu'on n'en est plus là. Je pense que la méthode a changé. C'est-à-dire que le fond est toujours là, la forme change. Et ça devient plus subtil, ça devient plus psychique, et c'est encore plus destructeur. Parce que quand vous prenez une tarte, la tarte, elle s'arrête au niveau de la peau. Hein. Tandis que le mot, il rentre dans toutes les cellules. Hein. Moi, je me rappelle de phrases qu'on m'a dit il y a 3000 ans, que j'ai toujours dans la tête. Les coups, je ne m'en rappelle plus. Hein. Je sais que j'ai reçu des trempes, mais je ne me rappelle plus quand, comment, etc. Par contre, les mots qu'on m'a dit, je peux encore vous dire où c'était, quand c'était, etc. Donc, je pense que c'est devenu pire. C'est qu'aujourd'hui, on attaque le psychique des gens.
0: Mais arrête. Moi, c'est vrai, l'histoire de la phrase qui t'a touché. Mais l'inverse est aussi vrai. Moi aussi, il y a une phrase qui m'a touché et qui m'a vraiment... Mais positive, qui m'a encouragé. Mmh. Ce professeur, cet instituteur me disant, je crois en toi. Et crac, ça a déclenché chez moi une motivation à aller plus loin. Mmh. Donc, il y a l'abus positif quand même.
1: Ah oui, mais là, c'est pas un abus. Au contraire, c'est soutenir la personne... Ouais, l'abus, c'est un côté fort vers le faible.
2: C'est pas un abus, Pierre, ça.
1: C'est profiter du pouvoir.
0: C'est sûr de ça ? C'est pas une forme d'abus ?
2: L'abus est toujours négatif.
0: Attention, je ne suis pas d'accord. Il y a l'abus positif. L'abus de pouvoir pour encourager quelqu'un, c'est pas négatif, ça.
1: C'est pas de l'abus de pouvoir. C'est utiliser son pouvoir pour faire du bien. C'est magnifique. Bon, vous prenez les camps de concentration. Les Allemands, ils étaient assez intelligents à ce niveau-là. Qu'est-ce qu'ils faisaient ? Ils vous prenaient des gens qui étaient des prisonniers, on en faisait des capots. C'est-à-dire, tu tapes dessus sur les autres prisonniers et tu auras un croûton de pain en plus. Ça, c'est de l'abus, c'est de se dire « Ah, j'ai un peu plus de pouvoir, je vais taper dessus. »
0: Donc, pour vous, l'abus ne peut pas être positif.
1: Ah ben non.
0: Bon, on y reviendra plus tard. Et l'abus sexuel,
2: l'abus est d'ailleurs,
0: on n'avait rien dit sur l'abus sexuel.
2: C'est détruire la relation. Hein. Abuser, je disais, c'est un sens péjoratif à partir de l'étymologie. Détruire, c'est mal user d'une chose, c'est la détruire. Et donc, dans les exemples qu'on a donnés, on a détruit la relation au point que Franck s'en souvienne encore.
1: Ah hein. Oui. Alors, on n'a pas parlé de l'abus sexuel parce que nous n'avons pas d'expérience, nous sommes tous les deux puceaux. Donc, on préfère ne pas en parler parce qu'on va dire des choses qui n'auraient pas de sens.
0: Je suis content que tu aies clarifié.
2: Par contre, dans la chanson qui suit, on pourrait y venir.
1: Ah, voilà.
2: Parce que justement, cette chanson, elle a un titre explosif, Pierre.
0: D'accord,
2: c'est la grenade.
0: Allons-y.
2: La grenade.
0: Allons-y.
2: Ah bah oui, grenade. La grenade, c'est de Clara Luciani. Hein, c'est une chanson de combat. Alors, Clara Luciani, qui est une brillante interprète, autrice, compositrice d'ailleurs, se sentant menacée en tant que femme, elle avertit son éventuel agresseur que dans son sein, que sous son sein, se cache une grenade. Pas le fruit, hein, mais l'explosif.
0: Oui.
2: Les paroles sont fortes. « Je ne suis qu'un animal déguisé en madone », chante-t-elle. Alors, il faut savoir que Clara Luciani, qui est une fille des Bouches-du-Rhône, hein, elle est née à Martigues, elle a grandi dans le sud de la France avant de rejoindre Paris où elle voulait faire ses preuves en 2010. Elle a intégré un groupe, le groupe La Femme, qui existe toujours aujourd'hui d'ailleurs, une des formations les plus singulières et les plus intéressantes de la scène indie-pop, mais elle s'en est écartée pour jouer sa propre carte. Et quand elle se lance en solo, La Grenade sonne comme un acte de naissance. Elle arrive dans un contexte particulièrement chargé. Souvenez-vous, 2018, c'est une année où les mouvements hashtag MeToo et hashtag Balance ton porc bouleversent les rapports de genre dans les sociétés occidentales. Et le morceau s'inscrit donc dans cette énergie collective de femmes, au pluriel, qui refusent d'être réduites à l'image qu'on projette d'elles. Et donc, gare aux abuseurs de tout poil.

0: Clara Luciani, une fille qui a du tempérament, n'est-ce pas, mon cher Pierre ?
1: Mais évidemment, ça, c'est clair, il n'y a pas photo.
0: Ouais.
1: Bon, qu'en est-il maintenant des sources de l'abus ? Il semblerait que cette pulsion soit d'une part biologiquement inscrite en nous, c'est une question de survie en quelque sorte parfois, et culturellement encouragée, séparation des forts et des faibles, mon cher Franck. Aspect positif. Oui, Franck. Oui, Guy, il y a des aspects positifs. Enfin, moi, je le prétends. Et il y a des aspects négatifs. Alors, je les cite rapidement et puis on parle. Les aspects positifs. J'en identifie trois principaux. 1. Tester nos limites individuelles et collectives. On abuse de moi. Quelles sont mes limites? Quelles sont mes réactions? Que puis-je faire? Que puis-je dire? 2. Susciter des prises de conscience ainsi que des réactions, des comportements utile. 3. Défier les systèmes établis et déclencher du changement. L'abus peut déclencher du changement positif. Bien sûr, dans les aspects négatifs, il y a la destruction d'un équilibre social, pénaliser certains individus, groupes d'individus, des réactions moralement et éthiquement inacceptable et des réductions, voire annihilation de la créativité. On a peur. L'innovation et le progrès oubliés. Mais l'histoire de nos sociétés humaines sont pleines d'exemples de révolutions et d'abus pleines qui ont détruit des vies et produit des régressions et des progrès, chers amis. Vos réactions? L'abus, c'est pas tout à fait noir.
2: Ben, disons que je pense que l'abuseur, vous avez parlé de tester nos limites, susciter des prises de conscience, défier les systèmes.
1: Oui.
2: Oui, bien sûr que c'est les conséquences et c'est très bien.
1: Voilà.
2: Mais ce n'est pas la volonté de l'abuseur. Hein. L'abuseur, quand il abuse, il se dit pas tiens, je vais faire ça, comme ça, ça va le faire évoluer. Non, je vais faire ça, comme ça, je vais avoir un bénéfice sur ce que je viens de faire. Donc, il y a deux choses. Il y a le fait d'abuser, qui est quelque chose de, pour moi, très péjoratif. Et la conséquence, si la personne se dit tiens, mais je me suis fait avoir, ben, je vais faire attention la prochaine fois. Ça, c'est savoir utiliser ce qui s'est passé de mal contre lui et le transcender en quelque chose d'utile.
1: Franck, et toi, Guy, je suis en réto, d'accord ? Ici à Namur. Le professeur de mathématiques, premier jour de la dernière année, je ne vais pas le citer, on rentre tous dans et puis il dit où est Pierre Casse ? Et je lève la main et il dit, viens un peu ici. Et il me met devant tous les élèves. Et il dit aux élèves, en me pointant du doigt, si vous voulez échouer en mathématiques cette année, faites comme lui.
0: C'est affreux.
1: Faites comme
0: c'est
1: lui.
0: C'est affreux. Hein.
1: J'étais premier en maths cette année-là.
2: Et là, encore l'émotion de l'époque, quand il le dit.
1: Parce que j'entends encore sa voix.
2: Et vous voyez l'image du gars.
1: Et je le vois absolument. Voilà,
2: ben c'est ce que
1: et
2: je vous disais, que la phrase...
0: Vous trouvez que la
1: c'est pas positif, ça.
0: Et vous trouvez
1: j'étais
0: que la...
1: premier en maths.
0: Non, vous trouvez que la méthode est appropriée.
1: Avec moi, à ce moment-là, oui.
0: Ah oui, d'accord.
1: Avec moi, à ce moment-là, oui.
0: D'accord.
2: Ok, la question, c'est de savoir... Alors, si c'est approprié,
1: quand j'ai passé
2: mieux.
1: L'examen et j'étais premier, vous savez ce qu'il a dit avec un sourire? Je le savais.
2: Ok.
0: Mais... Alors, ça, c'était à une époque,
1: ouais.
0: Mais aujourd'hui,
1: oui.
0: Si vous faites la même chose, le type va dire, ben moi, de toute façon, je suis foutu, je n'étudie pas. Ça, c'est clair et net, clarinette. Hein. On a une maman ici à notre gauche,
1: oui.
0: Et qui pourrait dire, ben, puisque c'est comme ça, moi, je ne vais pas faire d'effort. Puisque, de toute façon, le prof a une mauvaise opinion de moi. Donc, je ne vois pas ce qui va faire
1: pourquoi,
0: en sorte que je vais changer.
1: Pourquoi ça a marché avec moi, alors?
0: Parce que vous étiez différent. Dans une autre époque.
2: Bah, et puis, chacun est différent.
1: Moi, il y a encore des gens comme moi aujourd'hui, non?
2: Si un prof m'avait dit ça, Pierre,
1: oui.
2: Comme je n'étudiais pas pour moi, mais pour le prof,
1: oui.
2: Donc c'est-à-dire que si le prof m'aimait bien, pour lui j'étudiais, je me disais, il m'aime bien, je vais travailler dans son cours pour garder le fait qu'il m'aime bien. Parce qu'un prof où on fout rien, il a moins l'élève.
0: Carbure souvent à l'affection.
2: Bah oui, hein. Le prof il m'aimait bien, je travaillais pour lui. Un prof qui m'aimait pas, rien à cirer.
0: Voilà,
1: il me lance un défi, je relève le défi, et qu'est-ce que j'ai appris? J'ai appris beaucoup de choses sur moi-même en relevant le défi. C'était drôlement astucieux ce qu'il a fait.
2: Mais d'un autre
1: c'est
2: côté,
1: dur, c'est violent même.
0: Ceci étant, il n'a pas abusé de vous, Pierre. Hein. Pour moi, il n'a pas abusé. Il a utilisé une méthode qui finalement a bien marché, mais qui aurait pu aussi se retourner contre lui et avoir des effets catastrophiques sur votre évolution.
2: D'un autre côté, il y a quand même
0: eu abus. C'est un qui tout double.
1: Donc vous ne voyez pas du tout du positif dans
2: le. Non, c'est pas ça. Non, non. Je dis que moi,
1: d'abus.
2: Ce qui s'est passé là, pour moi, il y a eu abus de pouvoir. Pourquoi ? parce que les professeurs essaient très bien que devant tout le monde, devant ses élèves, il est à un niveau plus élevé. Donc il y a une forme d'abus de se dire « je vais dire ça de Pierre et on va me croire ». Ça, c'est pas gentil. Si vous avez dit, avant de rentrer en classe, « Pierre, pour motiver les autres, je vais te dire ceci, cela, est-ce que tu es d'accord ?» Oui. Ok, c'est un coup monté.
1: Ça là, il y a pas. Faisait pas à l'époque.
2: Mais je sais, je dis, c'est un exemple.
0: Et même aujourd'hui,
2: ça te fait. Je dis, c'est un exemple. Moi,
1: mais
2: à
1: ça,
2: votre place.
1: Mais ne niez pas que ça a marché avec moi, quand même.
2: On ne nie pas. Je dis simplement que moi, ça ferait exactement l'effet inverse, c'est tout.
0: Ah ben
2: moi,
0: oui, voilà.
2: Moi, si vous me dites, t'es pas capable de faire ça. Ah ben non, je ne suis pas capable de faire ça.
0: Parce que c'est comme ça, c'est comme ça. Ouais.
2: Tu veux que je ne sois pas capable, je ne suis pas capable.
1: Mais tu reconnais qu'il y a des individus avec qui ça marche
2: mais
1: très bien.
2: Mais bien sûr, moi, il y a tellement de types d'individus.
0: Autrement dit, Pierre, vous étiez un cas unique. Voilà.
2: Tout le monde est unique. Tout le monde est unique.
0: Et puis,
2: pareil que Pierre, on n'en voudrait pas deux non plus.
1: N'oubliez pas quand même le petit sourire à la fin de l'examen et cette petite parole, je le savais.
0: Oui,
1: il avait détecté en moi quand même une capacité que j'ignorais moi-même.
0: Ouais. Ou alors il s'est rattrapé parce qu'il s'est rendu compte qu'il avait quand même fait une connerie. Et d'autre part, il s'est dit ouf, ça a bien marché. Alors dire je le savais, bien bon, comment est-ce qu'il pouvait savoir un an à l'avance que ça allait marcher ça c'est une chose.
1: Ça s'appelle l'intuition pédagogique.
0: Quand vous parlez, Père, des abus qui ont des côtés positifs,
1: oui, s'il vous
0: moi je suis un peu, ça me rappelle un peu les sophistes de l'époque platonicienne, où on payait des gens finalement pour défendre des causes indéfendables.
1: Oui.
0: Hein. Donc quelqu'un tue quelqu'un d'autre, ah ben il y a quelque chose de bien à tuer, on s'enhardit, on prend confiance en soi, on sait résister à la vue du sang et des choses pareilles. Et alors là, c'est justement quelque chose que Platon et Socrate précisément, combattaient fatalement.
1: C'est encore aujourd'hui
0: C'est l'avocat.
1: Mais oui, c'est l'avocat qui dira n'importe quoi pour sauver son client.
0: Exactement.
1: Bon. C'est de l'abus, ça.
0: Mais d'un point de vue moral, ce n'est pas acceptable.
2: Ça, c'est de l'abus. Bien sûr que c'est de l'abus.
1: Du point de vue du droit, c'est
2: mais le droit des hommes.
1: Tout chacun a droit à une défense.
2: C'est différent. Pierre, il y a une différence entre défendre, dire voilà, il a fait ceci parce que ta ta ta ta ta ta ta ta, ok, et dire non, il n'a pas fait ça, alors qu'il l'a fait. C'est tout à fait différent. Ce qui devrait être défendu, ce n'est pas des gens. Ce qui devrait être défendu, c'est le droit. C'est ça qui devrait être défendu, la vérité. Ça devrait être défendu. Et après ça, on peut limiter le dommage en disant oui, mais il a été battu, il n'a pas eu de parents, tout ce que vous voulez, j'en sais rien. Mais pas dire non, il n'a pas fait, c'est pas vrai, il n'a pas fait. Ça, c'est pas juste. Parce que ça veut dire que si le gars gagne, ça veut dire que l'autre il perd. Mais l'autre, c'est lui qui avait raison, c'est pas logique.
1: Mais le point est quand même qu'avec certaines personnes, encore aujourd'hui, un abus, un comportement violent, entre guillemets, peut susciter des réactions positives. Je me développe, je prends le défi, je relève le défi.
2: Ben, Pierre,
1: donc
2: on
1: il y a
2: fait
1: des gens avec qui ça marche très bien.
2: On a
1: encore
2: fait,
1: aujourd'hui,
2: on a fait pour certaines personnes à une époque, je ne sais pas si on le fait encore maintenant, en médecine, des électrochocs pour des gens qui avaient des problèmes au niveau du cerveau.
0: Oui, c'est fini, ça.
2: Ils se faisaient choquer, pas possible, et parfois ils se relevaient. Je dis parfois. Donc est-ce que c'était positif? Ben, pour certains, oui, mais pour d'autres, non, ils passaient tout à fait.
0: C'était du temps de la médecine expérimentale. Hein.
2: Oui, tout à fait.
0: La première personne qui a ouvert le cerveau d'un être humain, il a pris des risques énormes.
2: Hein. Surtout celui qui a eu le cerveau ouvert.
0: Sur lui, c'est celui qui a eu le cerveau.
2: C'est lui qui a le plus
1: Ce que je n'accepte pas d'une certaine façon, c'est que vous avez l'air de dire que l'abus est toujours négatif.
2: Ben oui, moi j'aurais voulu dire que l'abus est toujours négatif.
1: Non,
2: bon,
1: non,
2: Pierre,
1: non.
2: Moi quand j'ai commencé l'échec...
1: C'est pas noir et blanc.
2: Quand j'ai commencé l'échec, on était dans l'amphithéâtre, et le prof qui était devant nous a dit, et ça je trouvais ça intelligent, regardez la personne devant vous, regardez la personne derrière vous, regardez celle de gauche, celle de droite. Quand vous serez en quatrième, tous ceux-là auront disparu. Parce que ça va être compliqué. Mais il disait ça à tout le monde.
1: C'est violent, ça.
2: Mais c'était pas violent. Parce
1: c'est
2: que c'était vous
1: violent,
2: dire,
1: ça.
2: Vous avez intérêt à... Mais non, parce que tout le monde... Moi, j'avais quelqu'un de droite, mais moi, j'étais à la gauche, je suis là. Donc, j'étais au même niveau que tout le monde. Donc, il disait, je vous préviens, ici, vous êtes 200. Quand on va finir, vous serez 5
1: c'est
2: fois
1: à
2: moins.
1: C'est la limite du chantage.
2: Non, c'est un avertissement. Bougez-vous. Non, moi, je n'ai pas trouvé ça comme étant du chantage. C'est... Au contraire, j'ai trouvé sympa de dire, ah bon, quand on est en quatrième, on n'est plus que 40.
1: Donc, tu vois qu'avec toi, ça a marché.
2: Ça a marché, bien sûr.
1: Avec d'autres, ça n'a pas marché.
0: Voilà. Et, allez, les gars, bon, une très bonne chanson, hein, finalement. Ben, on arrive à la fin de notre émission, malheureusement. Il y a tellement encore de choses à dire sur le sujet. Merci, mon cher Pierre, pour ces préparations qui sont toujours très intéressantes et qui émoustillent. aussi nos réactions, oui, aussi bien celles de Franck.
1: J'espère bien.
0: Avec ce titre « Résiste », un parolier musique de Michel Berger, sorti en 1981, c'est une chanson intemporelle et universelle dont les paroles appellent à résister contre les tyrannies, les infamies, oui, les abus de pouvoir, les égoïsmes, et tout le monde est concerné, hommes, femmes, jeunes. France Gall crie haut et fort, danse pour le début du monde, parce que cette chanson est évidemment positive, danse pour ceux qui ont peur, danse pour des milliers de cœurs qui ont droit au bonheur, résiste. La musique elle-même est volontaire, elle est militante, et la voix douce à l'origine de France Gall devient ici déterminée et prête au combat. D'ailleurs, la chanson se termine par « Bats-toi, signe et persiste, résiste ». Le mot d'ordre est clair, résiste France Gall.
1: Parfait.

0: Une petite citation pour conclure de Montesquieu, l'esprit des lois, chers amis, c'est une expérience éternelle que tout homme qui a du pouvoir est porté à en abuser. Il va jusqu'à ce qu'il trouve des limites à son pouvoir. Voilà ma conclusion. C'est naturel, c'est social, c'est absolument inscrit en nous. Franck, tes réactions ?
1: Moi, j'ai envie juste de dire, avant de nous quitter,
0: oui.
1: Je nous invite à abuser sans modération d'un péché qui est le péché de gourmandise. J'ai envie de vous dire, messieurs, dames, soyez gourmands de la vie.
2: Voilà, c'est une bonne conclusion.
0: Une belle conclusion.
2: Je termine par un petit regret, c'est qu'on n'ait pas parlé pour nos compagnes ou nos compagnons du viol, parce que c'est un abus aussi de ces personnes. Et moi, le thème de notre émission m'a fait penser à cette chanson « Mon petit loup » de Pierre Perret en 1979, chanson magnifique de tendresse et une volonté de compensation contre un crime odieux. Rien n'est trop beau pour Pierre Perret pour calmer la peine de l'autre. Et pourtant, il s'y prend pas de la meilleure des manières parce que il dit t'en fais pas, mon petit loup, c'est la vie, ne pleure pas, t'oublieras, mon petit loup, ne pleure pas. C'est pas si évident que ça de ne pas penser à un viol. Et on va terminer avec Pierre Perret, cette très belle chanson. Merci Pierre,
0: merci à vous.
2: Franck pour
0: merci
2: vos lumières. Oui. Toujours très éclairantes.
1: Et merci pour ce sujet.
2: Oui, et merci à nos auditeurs. De nous suivre, c'est Sur le Vif avec Pierre-Franck Guy et Laetitia Omanette. Un tout grand merci Laetitia.
0: Merci Laetitia.
2: Voici Pierre Perret pour terminer.
0: Génial.

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Bienvenue à vous toutes et tous, vous qui aimez la country music, le bluegrass, la folk et l'americana. Ce nouveau Countryside vient de s'ouvrir aujourd'hui avec un extrait du tout dernier album de Rodney Crowell intitulé Then Again. Cet album est étonnant à plus d'un titre et la chanson Sing Your Heart Out ne semble pas chercher l'effet de surprise. C'est plutôt une montée en intensité, comme si la chanson déverrouillait le narrateur au fil des couplets. L'émotion est là, bien soutenue par la discrète présence et association de Kieran Goss et Annie Kinsella, tous deux bien connus dans le monde folk irlandais. Et nous poursuivons ce nouveau programme avec Jamie Lynn Wilson. Avant de mener une belle carrière solo, Jamie Lynn Wilson s'est fait connaître au sein du groupe texan The Trishers. La chanson Run, extraite de son album Jumping Over Rocks, traite une relation qui tourne mal. La tonalité country americana est soulignée par du piano qui prend un rôle central et prédominant. Ce morceau est particulièrement bien interprété par Jamie Lynn Wilson. Nous écoutons.

Black Hawk est un groupe originaire de Nashville formé début 1990. Il est surtout connu pour ses harmonies vocales et un son qui mélange la country avec des influences rock et southern rock. Extrait de l'album Spirit Dancer, le morceau Forgiveness est une chanson centrée sur l'idée de la responsabilité puis sur une demande de pardon qui sonne comme une délivrance. Voici Black Hawk et son excellent country rock. Nous écoutons.

Chanteuse, artiste country et auteure-compositrice, Jonna Lee White nous offre une musique pétillante, bien en phase avec sa voix expressive et explosive. Le morceau que nous avons sélectionné est intitulé « Husband No. 2 ». L'accompagnement musical reste simple et répétitif, ce qui met sa voix et le texte au centre de la narration. Sur Equinox, la radio découverte à Namur, on écoute Jonna Lee White tout de suite.

Principalement connu comme un couple musical, Robin et Linda Williams interprètent des chansons liées au folk, au bluegrass et au standard qu'ils aiment animer à leur façon. Sur l'album Sugar for Sugar, le titre Together All Alone pose un paradoxe. Être ensemble tout en restant seul. On vous propose d'écouter Robin and Linda Williams. Vous pourrez entendre, ils portent cette chanson avec une tension douce.

Le groupe The Corrs est un groupe irlandais composé de frères et sœurs, tous originaires de la même famille. Extraite de l'album Talk on Corners, la chanson No Good for Me attire par sa simplicité dans l'écriture, mais aussi par la richesse dans la manière de porter l'émotion. La mélodie reste accrocheuse sans devenir joyeuse. On retient le refrain, mais on garde une couleur mélancolique transmise par The Corrs, que nous écoutons à l'instant.

Grande dame de la country, Trisha Yearwood a connu le succès dans les années 1990 sur Jasper County, album de 2005. River of You apparaît comme l'un des morceaux au ton plutôt triste et mélancolique. L'ambiance blues et douleur n'enlève rien à la pureté et à la limpidité de la voix de Trisha Yearwood. La voici.

Formé autour de son leader, Zane Williams, le groupe country The Wilder Blue est un collectif texan composé de 5 musiciens. Leur style mélange du rock influencé country avec des harmonies à 5 voix et des arrangements teintés de bluegrass folk. Hokey Soldier, extrait de leur premier album éponyme, est mentionné comme source d'inspiration et une sonorité de départ. On écoute ce formidable groupe qu'est The Wilder Blue. Thank you.

Actif depuis les années 70, Steve Wariner est connu aux States pour sa voix très pop-rock et son jeu de guitare exceptionnel. Sur la période où il sort son album vinyle I Should Be With You en 1988, il en récolte de gros succès grâce à ses nombreux singles. Dans la chanson Caught Between Your Duty and Your Dreams, Steve Wariner est tiraillé entre une responsabilité et ce qu'il a envie de réaliser. On écoute Steve Wariner et sa narration enrobée dans une superbe mélodie.

connu comme songwriter à Nashville, Irwin Keeley est une artiste issue de la scène bluegrass. Extraite de l'album Benny's TV Repair, la chanson « Highway Back to You » est décrite comme une chanson demandant une seconde chance, structurée autour d'une métaphore centrale, la « highway » comme parcours émotionnel. On écoute Irwin Keeley et sa chanson pleine d'espoir.

Le groupe américain Whiskey Falls n'est connu que pour son unique album studio éponyme sorti en septembre 2007. Il s'agit donc plutôt d'un projet et d'une sélection de musiciens liés à cet album. Cet essai reste malgré tout un excellent exercice de country rock dont nous avons extrait, rien que pour vous fidèles auditeurs, le morceau « So Much Better ». On découvre Whiskey Falls et son album. Belle découverte! Thank you.

Un style classiquement country-pop, mélodique avec beaucoup d'harmonie vocale, c'est tout cela que nous propose le groupe américain Bailey and the Boys. Dans le morceau Some Kind of Luck, l'écriture et la mise en son privilégient une ambiance country radio. La mélodie est accrocheuse, la narration est sentimentale et la production vise la chaleur plus que l'expérimentation. On prend toujours du plaisir à réécouter Bailey and the Boys et cette chanson extraite de leur album Loving Every Minute.

Dwight Yoakam est un chanteur et guitariste connu pour avoir modernisé le country honky-tonk avec une voix très typée et un goût pour les styles plus rock. I Wanna Love Again est une chanson extraite de son album Blame the Vain, sorti en 2005. Cette chanson mid-tempo est centrée sur le désir de revivre le début d'une histoire d'amour afin de remonter le temps avant de ressentir la douleur. On entend dans cette chanson tout l'espoir et l'optimisme de Dwight Yoakam.

Devenue une figure incontournable de la musique américaine, Roseanne Cash, la fille de Johnny Cash, est connue pour sa voix expressive et son écriture de chansons souvent marquée par des thèmes très personnels. Modern Blue reste un point d'entrée fort de son album The River and the Tweed. On écoute Roseanne Cash et ce morceau très accrocheur et revigorant de cet album, dans lequel l'idée de voyage sert de métaphore.

Et voilà que l'heure de Countryside arrive déjà à son terme. Mais l'heure de Countryside revient bien sur Equinox, la radio découverte à Namur, tous les dimanches de 21 à 22h et en replay les mardis dès 8h et les jeudis à 17h. On s'en va en compagnie de Lisa McHugh, une belle découverte sur Equinox. On connaît tous le super morceau classique intitulé Applejack, signé par Dolly Parton. On en connaît moins bien la version de Lisa McHugh, dans laquelle on retrouve toute la vigueur et la force originelle de cette chanson. On s'en va avec ce titre qu'on aimerait écouter, Plus belle est la country music. Alors à la semaine prochaine. Bye bye.

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